0: merci d'avoir remarqué.
1: Maître Hibou fait de discours que l'on ne comprend pas toujours.
2: Eh bien, je me rappelle ma tante Mathilda du côté de mon oncle qui avait perdu sa hulotte et qui me disait...
3: Si

0: La météo pour ce dimanche 6 septembre. Ce premier dimanche de septembre aura des allures de plein été avec un temps très chaud et lourd sur la plus grande partie du pays. Attention, une tendance orageuse n'est pas exclue en fin de journée sur les reliefs du sud. Les températures pour ce dimanche matin, 11 degrés pour Lille, 13 degrés à Strasbourg, 14 à Paris, 15 degrés pour Cherbourg, 17 degrés à Orléans et Brest, 17 également pour Lyon, 21 pour Nice, 22 à Marseille et Toulouse, 23 degrés pour Bordeaux et Biarritz ainsi que Ajaccio. Et puis pour ce dimanche après-midi, il fera 25 degrés sur les Hauts-de-France, 27 à 28 sur la Bretagne et la Normandie, 27 degrés sur le Grand Est, 30 degrés en région parisienne et sur la Côte d'Azur, 30 degrés également pour la Corse, 33 sur le centre Val de Loire, 32 à 34 sur la Nouvelle-Aquitaine et même jusqu'à 39 degrés pour ce dimanche après-midi sur l'Occitanie.
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1: Bonjour, le rétrosport de la semaine. L'Olympique Lyonnais ne jouera pas la Ligue des Champions. Il a été battu à domicile par Fenerbahçe demain, mercredi soir. En barrage d'accession retour après un nul, un but partout à l'aller en Turquie. Vedat Muriki et Archie Brown ont donné rapidement l'avantage au club turc. Malik Fofana a réduit le score. Puis deux autres buts lyonnais ont été invalidés pour hors-jeu. Paris Saint-Germain, FC Barcelone, Arsenal, Real Madrid, Inter Milan, Liverpool et Atlético Madrid, Bayern Munich figurent parmi les plus grosses affiches de la phase de la Ligue des Champions selon le tirage au sort effectué jeudi à Monaco. 36 équipes vont disputer 8 matchs de Ligue chacune pour espérer se hisser parmi les qualifiés pour les 8e de finale ou à défaut pour les barrages. Le PSG tenant du titre se déplacera aussi à Manchester City qui jouera à Barcelone. Le Bayern recevra Arsenal, le Real accueillera l'Inter dans les autres gros rendez-vous d'ici la fin janvier. Foot toujours, et il y aura bien un 7e club français en Coupe d'Europe cette saison. L'AS Monaco a validé jeudi sa qualification pour la Ligue Conférence en remportant largement son match retour face au club polonais de Górnik Zabrze 4-1. Seule équipe française présente dans cette compétition cette saison, Monaco a hérité notamment de Fribourg et Brighton en phase de ligue et d'autres équipes bien plus à la portée des joueurs de la principauté. Rugby, selon l'équipe, Louis Biel-Biarré restera à l'UBB jusqu'en 2009. Son contrat arrive à échéance en 2027. Le joueur et son club ont trouvé un terrain d'entente. Il ne reste plus que certains détails à boucler, notamment des points relatifs au droit à l'image. Basket, l'équipe de France portée par Victor Wembanyama, meilleur buteur du match avec 22 points, a écrasé la Slovénie 92-67 jeudi soir à l'Accor Arena à l'occasion de son premier match du tour principal des qualifications à la Coupe du Monde 2027. Les Bleus, avec 6 victoires pour une défaite en tête du groupe L, ont l'occasion de valider quasiment leur qualification en cas de nouveau succès ce dimanche contre la Suède à Stockholm. C'est la fin de cette rétrosport, une très bonne journée à toutes et à tous.
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1: Après un copieux repas bien arrosé à la taverne, le groupe décide de partir discrètement. La situation dégénère quand le nain déclenche une bataille générale en insultant la serveuse, aidée par le voleur ivre-mort qui tente d'arracher ses vêtements. Désormais complètement nu après avoir perdu son pagne au poker, l'ogre tue deux gardes à coups de chaise et prend un ménestrel en otage. La magicienne rate une boule de feu qui incendie la moitié de la salle et brûle plusieurs paysans dans la plus grande panique. L'elfe s'évanouit, le barbare la réveille avec une baffe, puis ils sortent sans payer après avoir volé la caisse. Ils parviennent à semer un bataillon d'orques en courant au hasard des couloirs et se retrouvent perdus dans une salle abandonnée où ils décident de monter un bivouac. Mais le nain semble avoir disparu.
2: Arrêtons-nous ici.
3: Tu es complètement bourré.
4: Et moi aussi.
3: Voilà.
5: Ouais, je suis pas bourré du tout.
2: Mais ce groupe est complètement ivre. Arrêtez. Arrêtez.
6: Voilà.
2: Vous racontez n'importe quoi. Stop. C'est pas drôle.
7: Attendez deux secondes. Et voilà.
2: C'était quoi ce truc?
7: Un sort de dissipation d'ivresse de groupe.
4: Mais ça marche.
3: Bah pas pour le mal de tête.
8: C'était une belle course.
7: Il dit qu'on a perdu un équipier.
4: N'en faites pas une maladie, c'était seulement un nain.
2: Il était chiant, mais c'était notre ami.
4: N'était pas mon ami.
8: Mais c'est vrai, il était chiant.
7: Il sentait le vin et la crasse, et c'était une brute.
3: Je le trouve sympa, moi.
8: Mais dites-moi, c'était lui qui portait la caisse de la taverne?
2: Dame Ned, je n'y pensais plus, c'est une sacrée fortune qui s'envole.
4: Je suis certaine qu'il a été capturé.
8: Il est probablement déjà mort.
7: Et ses tripes sont répandues dans les couloirs.
3: Et l'or a disparu.
8: Mince alors.
2: Oh là là, n'importe quoi. Je suis sûr qu'il est en vie.
7: Mais on n'a aucune chance de le retrouver.
4: Tant mieux.
2: Et le ménestrel, il est où?
8: Il est sans doute mort, lui aussi.
7: Il l'a balancé sur les orques pour freiner leur course. Mais il a gardé la guitare.
3: Et merde.
4: J'espère qu'il n'en jouera pas toute la nuit.
2: Bon, eh bien justement, il est temps de se reposer.
7: Bonne idée, j'ai besoin de régénérer mes sorts.
3: Et j'ai encore mal aux pieds.
4: Moi j'ai mal à la tête et ma bouche est toute enflée.
2: Ça doit être à cause de la baffe.
4: Je vous déteste.
8: Bon, eh bien je vais m'installer sur ces vieux sacs.
3: Moi je vais retirer mes bottes.
4: Et comment on fait pour allumer un feu?
2: On ne fait pas de feu dans un donjon.
7: T'as vraiment rien dans le crâne, ma pauvre.
4: Vous savez, j'ai l'habitude de la forêt. Avant de dormir, on fait un grand feu et on chante des chansons.
3: C'est nul.
2: Je n'ai pas envie de chanter.
8: Vous ne sentez pas quelque chose?
2: Ça chlingue.
4: J'ai l'impression qu'un orque malade a ouvert la bouche.
7: Il y a certainement un animal crevé sous un meuble.
3: Mais non, c'est mes pieds.
4: Ah là là, mais c'est dégueulasse.
3: Dans mon pays, c'est normal.
8: Ce peuple a l'air charmant.
5: Aïe!
8: Mais
3: Limace.
2: Eh ben, on va passer une bonne nuit.
7: Au moins, personne ne viendra nous attaquer avec cette odeur.
2: Bon, je vais installer mon bivouac.
3: Moi aussi.
7: La robe de l'archimage a une fonction chauffante.
4: Oh non, j'ai oublié ma couverture elfique.
3: Dommage.
8: Tu vas avoir froid avec cette petite jupe.
4: Je ne peux pas dormir dans ces conditions.
7: Voilà ce que c'est que d'avoir la tête vide.
4: Je suis sûre que je vais mourir de froid.
2: Mais non, tu peux partager ma couverture si tu veux.
4: C'est vrai?
2: Évidemment que c'est vrai.
4: Oh, t'es vraiment trop chou.
8: Et voilà.
7: Les histoires de cul qui commencent.
3: Ouais.
2: Mais non, qu'est-ce que vous allez imaginer?
4: C'est quoi une histoire de cul?
3: Oh là là là là là là.
7: Je peux t'expliquer, mais ça risque de...
2: Mais non, c'est n'importe quoi.
8: J'aimerais bien dormir en paix.
7: En fait, c'est quand tu vois...
4: Je comprends rien à ce qu'elle raconte.
7: Il te manque des notions de...
2: Allez, c'est terminé, il faut dormir.
3: Ouais, ça suffit le bordel.
4: Je fais quoi, moi?
7: Viens par ici.
4: D'accord.
2: Quoi encore?
7: Il demande s'il peut dormir avec vous.
2: Et qu'il aille au diable!
4: Il n'y a pas de place et il sent mauvais.
7: Il a dit oh là là là là.
2: Ouais, j'ai compris.
8: Bonne nuit, les amis.
4: Bonne nuit.
2: Bonne nuit.
3: Oh gueule!
4: Il y a une chose froide dans ma culotte.
2: C'est ma main.
4: Tu ferais mieux de la retirer avant de prendre la mienne dans la figure.
2: J'avais froid et je me suis dit.
4: Enlève ta main.
2: Voilà, voilà.
7: Je l'avais bien dit.
8: Ça suffit maintenant.
7: Elle est nue sous sa chemise, la petite cochonne.
4: Qu'est-ce que tu dis?
2: J'ai dit j'irai bien à l'église pour jouer du trombone.
7: N'importe quoi!
3: J'ai sommeil.
7: C'est pas facile de dormir à côté d'une allumeuse.
4: Qu'est-ce que tu dis?
2: J'ai dit faudra que je dise à Boromir de ramener ma décolleuse.
3: On s'en fout.
4: Ça n'a aucun intérêt ce que tu racontes.
1: Mais le nain semble avoir disparu.
7: Eh ben, j'ai réussi à semer cette troupe de débiles. Je vais sortir du donjon et me tirer avec la caisse. et je me fous de la statuette. Mais qu'est-ce que c'est que cette grande chose qui bouge ?

0: Vous avez entendu ça?
1: On dirait une baston.
2: Laissez-moi dormir.
1: Faudrait aller voir ce qui se passe.
0: Il a raison, allons-y.
2: Ça vient du bout du couloir.
3: C'est ça, courons à notre perte.
0: Merde, qu'est-ce qui m'arrive?
4: Bienvenue au paradis des nains.
0: Quoi?
4: Je suis là pour t'accueillir parmi nous.
0: Mais qu'est-ce que c'est que cet endroit?
4: Tu es effrayé? C'est normal.
0: Un nain n'a jamais peur.
4: Tu es au paradis des nains, car tu es mort dans d'atroces souffrances. Écoute.
0: Merde alors.
4: Tagazok à toi, mon frère.
0: Hein?
4: Ici, c'est le vœu de bonne santé et de bonheur.
0: Ah ouais, eh ben, Tagazok aussi.
4: Tu pourras goûter au repos éternel ici.
0: Mais qu'est-ce que je vais faire toute la journée?
4: Eh bien, tu peux te rouler dans des tas d'or.
0: Sans rire?
4: Tu peux boire des pintes de bière toute la journée sans jamais avoir la gueule de bois.
0: Mais c'est délire!
4: Ici, tout le monde a la même taille, il n'y a que des nains.
0: Eh ben, dis donc!
4: On n'a jamais faim, jamais froid, et il ne pleut jamais.
0: Super!
4: Et tous tes péchés sont pardonnés.
0: J'hallucine. Et les elfes, là-bas?
4: Ah, les elfes! Eh bien, tu peux les frapper ou encore t'essuyer les pieds sur leur visage.
0: Vraiment?
4: Ils sont là pour ça.
0: Je sens que je vais me plaire ici. Mais qu'est-ce que c'est que...
2: Ça y est, il ouvre les yeux.
0: Notre compagnon est sauvé.
3: Je ne sais pas si c'est une bonne nouvelle.
2: Non, je t'interdis de manger le nain. Mais laisse-le faire, il est affamé.
0: Mais bon sang, qu'est-ce que je fais là?
5: Nous t'avons sauvé la vie.
2: Nous avons utilisé un point de destin pour te tirer des griffes de la mort.
0: Mais non, ce n'est pas possible.
2: J'ai l'impression qu'il est devenu encore plus con.
1: Est-ce que tu as rencontré Chrome?
0: Que Chrome aille se faire foutre. J'étais avec un ange au paradis des nains.
1: Faut pas insulter Chrome.
0: Je m'en fous, je veux retourner là-bas.
3: Ce n'est pas croyable, quelle ingratitude.
5: Il est complètement débile.
0: Je veux plus voir vos sales têtes, je veux retourner au paradis, moi.
2: Nous avons dû combattre une liche pour te sauver. Je me suis cassé un ongle et j'ai abîmé mon sac.
3: J'ai sali mes bottes.
1: Et j'ai tordu mon épée.
0: C'est pas mon problème.
2: Il veut lui écraser la tête.
0: Oui, tue-moi.
5: Il y a un problème.
0: Quoi?
5: Si tu demandes la mort, tu n'iras pas au paradis.
2: Et non.
0: Zut.
3: Tu iras en enfer.
2: Et tu l'auras bien mérité.
0: Bon, d'accord, laissez tomber.
2: Il dit qu'on peut pas déconner avec les amis.
5: C'est pas tout ça, mais on a une mission.
3: Il faudrait commencer à chercher la statuette.
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1: Nouvelle tendance, les objets connectés.
2: Bonjour à tous, dans l'actualité des objets connectés, le nouveau Plod One va encore plus loin pour prendre des notes à votre place. En tous les cas, le constructeur Plod tente une nouvelle approche du gadget IA avec les Plod One, des écouteurs capables d'enregistrer, transcrire et résumer des conversations sans smartphone. Le boîtier embarque une connexion LTE, mais les fonctions les plus intéressantes pourraient vite faire grimper la facture. 4 ans après les débuts de ChatGPT, personne n'a encore réussi à remplacer le smartphone par un gadget IA vraiment indispensable. Plod essaye donc autre chose, ne pas prendre la place du téléphone, mais prendre des notes à votre place. Les Plod One sont des écouteurs sans fil, pensés pour enregistrer des conversations, les envoyer au serveur de Plod, puis obtenir une transcription et un résumé. L'entreprise connaît déjà ce terrain avec les Plod Note et Note Pro, des petits enregistreurs à accrocher au téléphone avec l'aide d'un aimant. Cette fois-ci, plus besoin de sortir son smartphone, la connexion passe directement par le boîtier de recharge qui intègre donc la LTE. Plod indique avoir négocié avec des opérateurs dans plus de 80 pays et régions pour permettre cette connexion sans forfait cellulaire séparé. Chaque écouteur dispose de 16 MO de stockage et le boîtier ajoute 512 MO. D'après la marque, cela permet d'enregistrer jusqu'à 30 heures d'audio. Les écouteurs peuvent également récupérer le son d'appel vidéo sur Google Meet ou Zoom. Et si vous ne voulez pas les porter, le boîtier possède ses propres micros pour enregistrer une réunion, une discussion ou même un mémo vocal. L'idée, lancer l'enregistrement, laisser Plod faire sa cuisine, puis récupérer un résumé.
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0: Bonjour les petits enfants. Comment ça va-t-il? On est content de retrouver Mangano-sama.
1: Quoi? Il est ridicule le costume de Mangano-sama.
0: Mais pas tant que ça. Puisqu'aujourd'hui, il a décidé de vous téléporter directement dans l'univers de... Ah non, c'est pas ça. Ah, pas ça non plus.

0: Il était une fois un jeune garçon japonais, Nobi Nobita. Nobita était ce que l'on pouvait appeler un bon à rien. Mais un jour, il allait voir sa vie bouleversée par l'arrivée d'un spécimen un peu plus curieux.
1: Qu'on dit bien, cette année va se passer sans aucun souci.
2: Moi, j'en suis pas si sûr. Dans 30 minutes, Nobi Nobita va se fendre. Et dans 40 minutes, il sera en proie aux flammes.
1: Mais qui parle? Sortez de là! Je vois personne, ça me plaît guère.
3: C'est moi qui parlais. Tu m'en veux?
1: T'es quoi? D'où tu sors? Pourquoi? Mais comment t'as fait pour sortir du tiroir?
3: T'arrêtes là? Tu poses trop de questions. Et puis, c'est pas important tout ça. Ce qui compte, c'est que je viens pour te sauver.
1: De la pendaison et des flammes? C'est ça?
3: Oh, ça, c'est pas grand chose. De toute façon, jusqu'à ta mort, il t'arrivera que des embrouilles du genre.
1: Quoi? N'importe quoi! Personne peut connaître l'avenir!
3: Et pourtant si! Et tu veux savoir pourquoi? Et c'est quoi ça?
1: Ça? C'est du mochi!
3: Ça a l'air bon! C'est la première fois que j'en mange! Merci bien! C'était excellent!
1: Non mais vous voulez quoi cette bestiole au juste? Mais qu'est-ce que... Je suis nul. J'ai dû rêver. Me pendre. N'importe quoi.
4: Doraemon.
5: Il est où Doraemon? Ah, ça va? Doraemon t'a expliqué? Il va s'occuper de toi maintenant. Désolé, mais moi je vais pas pouvoir rester. Tu verras, c'est pas le must des robots, mais bon. Ce sera largement suffisant pour toi. Faut dire qu'avec ta poisse, papy, nul en tout. En sport, dans les études, et même pour le Janken, t'es nul. Et en grandissant, ça va pas s'arranger, hein. Heureusement, Doraemon est là maintenant, hein, papy?
1: Attends, pourquoi tu m'appelles papy?
5: Ah, je vois, Doraemon t'a pas expliqué.
3: Mais non, désolé.
5: Alors, je reprends. Tous les deux, on vient du futur. Et notre machine temporelle a atterri dans ton tiroir.
1: Quoi?
3: Sewashi est donc ton arrière-arrière-petit-fils.
5: T'es donc mon arrière-arrière-grand-père.
1: Mais je peux pas avoir de petit-fils à mon âge.
3: Pas très malin, hein?
5: Que veux-tu? Un jour, tu vas devenir adulte.
1: Oui.
5: Et puis, tu vas te marier.
1: Oh!
5: Ouais, dans 19 ans même.
1: C'est vrai? Avec qui? Avec Shizuka?
5: Ah non! Avec Jaiko!
1: Jaiko? La sœur de Jagan? Non, pas moyen, je veux pas! Je l'aime pas, elle!
5: J'y peux rien, moi!
3: On lui montre les photos?
5: Tiens, une photo de ton mariage! Et là, c'est avec vos enfants!
1: Vous dites n'importe quoi! Dégagez!
0: Ce char robot bleu venu du futur, ce Doraemon, allait avoir pour mission de garantir à Nobita une vie plus sereine. Et c'est sa poche qui l'y aiderait.
3: Alors comme ça, Suneo t'a vu casser le vase et il essaye de te faire chanter. Tu vas voir, ça va pas se passer comme ça, crois-moi.
1: Heureusement que t'es là, Doraemon. C'est le meilleur, merci.
3: T'en fais pas, je peux tout faire. On va d'abord aller voir ce vase avec ça. Allez hop, direction l'école. Il est où ce vase alors?
1: Normalement il est à la poubelle.
3: Et hop, un petit coup de laser, remonte le secteur. Et voilà,

0: place au jardin.
1: Non, ça y est, tu peux bouger. Tu vois, on collera à lui plutôt.
2: Mais maintenant que tu le dis, c'est vrai que ça m'énerve ce qu'il m'a fait.
1: Allez, tu vas voir, on va se venger.
2: Bah ouais, mais comment?
1: Avec ça, un kit d'espionnage.
2: Ouais, dis donc, t'en as des trucs dans ta poche.
3: La plupart du temps, les soucis qui tracassent nos bites venaient d'une seule et même source. Shizuka.
4: Allez, à tout à l'heure.
2: Ok, je t'attendrai.
5: Hé, hey, oh, vous parlez de quoi avec Shizuka?
6: Hein? Vous dites pas que Shizuka va venir travailler chez toi?
2: Bah quoi? Ça sera sympa! On pourra s'aider!
7: Hé! On va pas laisser faire ça!
6: C'est notre Shizuka!
7: Ouais, faut surtout pas la laisser à Nobita! On va voir!
5: Allez, Shizuka, viens faire tes devoirs avec nous!
6: Oui, on t'aidera plus que Nobita, c'est sûr!
2: J'en ai marre! Shizuka va aller chez eux maintenant! J'étais tellement heureux qu'elle vienne!
1: C'est comme s'il a demandé en premier, non? C'est bon?
2: Oui, mais ils vont insister! Et tout! De toute façon, j'ai plus envie de travailler, alors! C'est quoi?
1: Si tu crées un truc dedans, ça va le réaliser!
2: T'es sûr? N'importe quoi!
1: Ouais, même si ça paraît impossible, tu vas voir.

0: c'est pour vous.
1: Attends, mais c'est pas possible!
0: Bah, j'étais dans le quartier pour une réunion, et j'ai un vieux copain. Il s'est réorienté, il est devenu pâtissier. Il a insisté pour me donner des Dorayaki.
2: Hormis sa fantastique poche permettant d'obtenir des objets hors du commun, Doraemon disposait également d'une faculté qui faisait rêver la Terre entière.
0: Mais puisque je te le dis, c'est toi qui m'as demandé en mariage!
3: N'importe quoi, c'est toi qui m'as supplié!
0: Mais non!
4: Allez, on va vérifier ça. Avec la machine temporelle.
1: Non mais tu sais, Doraemon, même si on trouve qu'il dit la vérité, ça n'arrangera peut-être pas les choses.
4: Nous y voilà, le 3 novembre 1959.
1: Oh regarde, c'est maman, en jeune.
4: Elle? Non.
1: On dirait qu'elle attend quelqu'un.
3: Mais qu'est-ce qu'il fiche, bon sang? C'est lui qui me demande de venir pour parler et il est même pas encore là. Oh, pratiquement une heure de retard en plus.
1: Comme d'hab, papa est à la bourre.
0: Ah, Tamako, désolé.
3: Nobisuke, enfin.
0: C'est ma montre qui ne marche plus. Une vraie cacaille.
3: Hé, hey, mais c'est moi qui t'ai offert cette cacaille. T'as toujours des excuses bidons.
0: Ah, désolé, attends-moi. Mais ralentis! Tu vas trop vite!
3: Bon, allez, j'arrête de le faire marcher. Allez, j'arrête de te faire la tête. C'est quoi que t'avais d'important à me dire?
0: Comment elle ose! Je pensais pas qu'elle était comme ça. Je vais te dire que je voulais la demander en mariage!
5: Aïe, aïe, aïe.
3: Alors, dis-moi ce que tu voulais me demander.
6: Qu'on feront pour.
3: Dieu! Nobisuke! Où t'es? Quoi?
5: Allez, s'il te plaît.
3: Quoi? Quoi? Quoi? Ça fait 5 minutes qu'il est sans moi?
7: Et il est déjà en train de draguer une autre fille! Je pensais pas qu'il était comme ça! Je veux plus jamais le revoir!
8: Merci à toi, frérot!
0: Ah, si on m'avait dit que j'allais me faire soutirer de l'argent par ma frangine aujourd'hui... Bah, elle est où Tamako maintenant?
2: Comme vous le voyez, les péripéties de Nobita et de Doraemon sont loin d'être tarées. Et si vous voulez en savoir davantage sur ce personnage emblématique du manga, n'attendez plus et foncez lire la suite. Moi, je vous laisse, car j'ai pas mal de rangements à faire dans ma poche et... j'espère ne pas y trouver de sales surprises. A bientôt pour de nouvelles aventures encore plus fabuleuses.

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3: 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Il est 17h.

le générique de Cobra The Animation vous a marqué, cette anecdote devrait vous plaire. Cobra The Space Pirate, interprété par Yoko Takahashi, est le générique principal de Cobra The Animation, diffusé en 2010. Avec son énergie rock et sa mélodie entraînante, il rend hommage à l'esprit aventurier du célèbre pirate de l'espace créé par Buichi Terasawa. Produite par le studio Magic Boost, cette nouvelle adaptation modernise l'univers de Cobra tout en restant fidèle au manga original. On y retrouve le charismatique Cobra, son légendaire Psychogoon et sa partenaire androïde Armanoïde, prêts à vivre de nouvelles aventures à travers la galaxie. Mais le saviez-vous? Contrairement à ce que beaucoup pensent, Cobra The Animation n'est pas un remake de la série télévisée de 1982. Il s'agit d'une nouvelle adaptation qui regroupe plusieurs OAV et une série TV réalisée entre 2008 et 2010 en adaptant différentes histoires du manga de Buichi Terasawa. Et en France? Les fans gardent un souvenir particulier du générique français Cobra, interprété par Olivier Constantin pour la diffusion de la série originale de 1982. Encore aujourd'hui, il reste l'un des génériques français les plus emblématiques des années Récréa 2. 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

0: こんばんは。
1: La météo pour ce lundi 7 septembre, le temps commence à changer avec le retour d'un ciel plus nuageux par l'ouest et le sud-ouest. Le temps reste estival sur la moitié est avec des températures très élevées pour la saison. Les températures pour ce lundi matin, 16 degrés pour Strasbourg, 17 à Brest, 18 à Cherbourg, 19 degrés pour Lille, 20 degrés pour Paris, 21 à Lyon, 21 également pour Toulouse, Bordeaux et Biarritz. 22 à Nice et Marseille, 23 à Perpignan et 24 degrés pour la Corse. Et puis pour ce lundi après-midi, 20 degrés sur la Bretagne, 21 sur la Normandie, mais encore 26 degrés sur les Hauts-de-France, 28 en région parisienne, 28 également en Nouvelle-Aquitaine, 30 degrés sur l'Occitanie, et même jusqu'à 32 sur le Grand Est et la Côte d'Azur, 32 également sur la Corse et jusqu'à 33 degrés dans la vallée du Rhône.
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0: Bonjour, bonsoir à toutes et à tous et bienvenue dans ce nouvel épisode de Nuisance Gaming Plus, l'épisode d'août 2026, 28e numéro de notre podcast, toujours autant révolutionnaire. Je suis avec la team historique, la team des nuisants, qui est composée évidemment de moi-même, mais pas que, et surtout peut-être de Mikael. Bonsoir Mikael, comment ça va ?
1: Bonsoir tout le monde, ça va très bien, la Coupe du Monde est terminée, je suis revenu à un rythme de vie normal et tout va au mieux dans le meilleur des mondes.
0: Et oui, c'est vrai que ça s'est terminé un peu tristement pour nous, mais c'était cool à suivre en tout cas. Comme je l'avais dit la dernière fois, je me suis un peu remis dans le foot avec ça et c'était vraiment très plaisant à suivre. Et surtout, j'ai beaucoup aimé la petite finale avec tous ces buts. C'était assez incroyable, même si on a perdu. Mikael étant présenté, je suis également obligé de présenter mon cher ami Monique. Bonsoir, comment ça va, Monique ?
2: Bah écoute, ça va. Il fait encore un peu chaud. Je m'excuse auprès des auditeurs. Voilà. Il y a le ventilateur qui est derrière.
0: Les bruits, tout ça. En vrai, je pense que ça s'entend pas tellement parce qu'avec la suppression de, enfin le noise gates, globalement, ça marche plutôt bien pour les bruits de fond un peu constants comme ça.
2: Bah ils l'entendront normalement au moment où je parle, mais c'est tout.
0: Oui, c'est ça. C'est uniquement quand tu parles, quoi. Ouais. Mais oui, après, effectivement, moi je souscris. C'est étouffant. Même si là, ça va baisser un peu dans les jours à venir, on a eu encore des 32, 34, c'est une dinguerie. Sachant que moi, j'étais en vacances pendant un mois au Canada où il faisait genre 20 degrés, c'était un banger absolu. Je suis arrivé à Paris, il faisait 30 degrés, j'étais au bout de ma vie, quoi. C'était assez horrible. Donc bon, force à vous, les gens qui supportaient ça, et on est ensemble. On va parler de jeux vidéo aujourd'hui, comme d'habitude, avec un petit programme avec des actus qui sont pas forcément très réjouissantes, on va dire. Mais bon, il faut qu'on en parle. 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Et sur ces belles paroles, je crois qu'il est temps d'attaquer notre première et grosse rubrique, qui est la rubrique Actu. Et après, évidemment, on aura les chroniques, le petit entracte ludique, tout ça, et la rubrique hors-jeu pour finir. Mais on va commencer par les Actus, juste après le jingle. C'est parti! Donc, les actus, j'ai essayé de réunir ça de manière un peu, on va dire, cohérente. On va commencer par les actus un peu plus industrie hardware, avec évidemment la première que j'ai retenue, c'est l'explosion, je pense qu'il n'y a pas d'autre terme, des prix de la Xbox Series en Europe. C'est effectif dès maintenant, puisque le podcast est tourné, on est le 5 août, les prix sont déjà officiels. La Series S à 512Go de stockage passe à 500€, avec 1Tera c'est 600. La Series X, donc, qui est l'équivalent pour le coup de la PS5 en termes de gamme de console, en termes de puissance, c'est à peu près équivalent. On est sur du 750€. Sur la version entièrement numérique, donc sans CD, sans lecteur de Blu-ray, et 800€ donc pour la lecteur physique, donc la Series X, on va dire, la plus intéressante pour beaucoup de gens qui nous écoutent, j'imagine, qui sont encore un peu attachés à ce physique, même si on en reparlera, ça sent la fin quand même pour tout ça. Évidemment, Xbox a justifié tout ça par l'explosion des coûts de la RAM, du stockage. Et toutes les consoles ont augmenté de prix, que ce soit la PS5 ou même la Switch 2. La Switch 2 qui passera donc à 500€ au 1er septembre, qui reste du coup la console entre guillemets la moins chère avec la Series S. Mais bon, est-ce que la Series S est encore intéressante à ce prix-là ? Mikael, je sais que ça t'avait beaucoup fait réagir, cette augmentation. Qu'est-ce que t'en penses?
1: Bah, en fait, sans même tomber dans les justificatifs par rapport au prix de la RAM, etc., moi je suis pas là pour juger du bien fondé de la décision de Microsoft, je constate simplement la gueule du marché et je me dis, mais aujourd'hui, qui achète une Series S 512 Go à 500 €? Mais
0: Bah oui.
1: surtout, qui achète cette console à 600 € en 1 Tera? Mais vraiment, c'est une interrogation absolument totale pour moi. Je comprends limite plus qu'on se paye une Series X à 750 ou 800, mais la Series S, qui était censée être une console accessible et qui aujourd'hui est plus que jamais une console dépassée technologiquement, elle te
0: Ah bah
1: vaut
0: oui.
1: un prix mais complètement dingue. Donc je trouve qu'en fait le positionnement tarifaire de cette console aujourd'hui fait encore moins sens qu'à l'époque, parce que en fait c'est un luxe quoi qu'il arrive. Je vais pas dire que payer 500 ou 750 € c'est la même chose, c'est quand même une différence importante.
0: Bah c'est un tiers quoi.
1: Mais si t'as vraiment pas de budget, je pense que de toute façon tu vas t'orienter ni sur l'une ni sur l'autre. Tu vas essayer de trouver des moyens alternatifs, aller sur d'autres marchés, penser à de l'occasion, aller sur d'autres machines aussi. Mais du coup, je trouve ça complètement ouf et c'est quand même assez fort de se dire de manière générale, si on sort du contexte Xbox Series X, Series S, qu'on est sur une génération, peut-être la première de l'histoire, où en fait l'achat Day One était un achat raisonnable. On dit tout
0: Bah
1: le temps
0: écoute,
1: que c'est l'achat passionné qu'on regrette si
0: mais
1: on
0: oui,
1: regarde simplement les tarifs, mais là c'est fou.
0: carrément. Après, comme dirait notre cher Manu Mac, qui aurait pu prédire? C'est un peu ça. C'est-à-dire que bon, en ayant acheté pour le coup la PS5 Day One, la Switch 2 Day One, etc., etc. Bon, j'ai pas de Xbox, Dieu m'en préserve. Mais bon, tu peux pas savoir au moment où t'achètes la console que ça va exploser de prix 5 ans après, alors qu'on est vraiment sur la fin de vie de la console. Et je pense que cette décision, quand bien même elle est totalement justifiée peut-être par des augmentations réelles et substantielles des coûts de production, eh ben je pense que le fait qu'on arrive quand même sur la fin de la gêne et que quoi qu'il arrive pour Xbox, la partie est perdue. Pour Sony, la partie est gagnée et ils continuent d'ailleurs de vendre des consoles de manière assez impressionnante. On le verra un peu plus tard dans l'émission. Mais bon, bref, tout ça pour dire, je pense qu'il y a un peu moins de scrupules peut-être à se dire, bon, bah, de toute façon, là, c'est la fin. On va se projeter sur la génération suivante. On peut
1: Ah
0: exploser le
1: ben,
0: prix de
1: en
0: celle-là. Mais
1: fait,
0: bon, en
1: moi,
0: tout cas, c'est sûr que pour la suite, ça augure pas du meilleur, quoi.
1: c'est ce que je vous avais dit en MP. En fait, j'ai l'impression qu'ils font même plus semblant pour cette génération, mais qu'on se rende bien compte des choses. Parce qu'il y a eu des hausses successives, il n'y a pas que celle-ci. Quand elle a été lancée, cette console, en 2020, elle
0: Elle était à
1: valait
0: 300 balles, je
1: 300
0: crois.
1: balles. Ben ouais.
0: 300 balles, ouais. Elle a
1: Et
0: multiplié par deux quasiment.
1: ben ouais, ça fait une augmentation de, je sais pas, 60, 70%, je veux
0: Ouais.
1: dire 65 pour couper la poire en deux. Enfin, 65% d'augmentation sur le prix d'une console, alors qu'on parle de matériel informatique qui, par définition, est moins intéressant 5 ans après sa sortie, enfin 6 ans même qu'à l'époque. C'est
0: Bah ouais.
1: complètement fou, quoi. Vraiment, je remercie tous les jours mon choix d'acheter une PS5 relativement rapidement. Et je suis très curieux de voir comment ils vont gérer le passage de génération, parce qu'en fait, si tu fais une console véritablement plus puissante, elle est complètement hors marché.
0: Bah, hors marché, on pourra en rediscuter peut-être à l'occasion d'un futur bonus sur le jeu vidéo est-il un loisir de riche? C'était un peu la question que je voulais qu'on aborde, mais on en parlera la prochaine fois. Mais enfin, c'est-à-dire que le nouveau, de fait, ça crée un nouveau marché, ou en tout cas, ça crée un nouveau segment, un nouveau positionnement. Il y aura toujours des gens pour acheter des
1: Oui.
0: consoles, même à 1000 euros, tu vois, ou 1200 euros.
1: Mais tu vois, c'est marrant de se dire qu'en fait, on peut se dire les news qu'on voit régulièrement passer en mode oh, la PS6, ça coûtera plus de 1000 euros et tout. Ça fait très titre de YouTubeur alarmiste, mais en fait, pas du tout, parce que la PS5 Pro, elle est déjà à 900 balles. Je sais pas si on
0: Oui,
1: se rend
0: elle
1: compte,
0: était
1: quoi.
0: sortie à 800 € et elle est passée à 900, ouais, c'est ça.
1: 900 balles pour une PS5 Pro qui est une amélioration relativement mineure d'une console sortie il y a déjà pas mal de temps, quoi.
0: Ouais, mais en même temps, on va y venir. Et je vais d'abord passer la parole à Monique, parce qu'il nous a pas encore donné son avis sur ça. Mais quand tu vois le prix des PC gamers, en même temps, c'est presque un deal qui reste malgré tout et de façon presque hyper bizarre, mais ça reste presque intéressant, quoi. Bref. Monique, du coup, sur cette explosion des prix de la Xbox, est-ce que tu as quelque chose à nous dire ?
2: Dans l'idée, je pense que le modèle qui est quand même vraiment finito, c'est le modèle S. Le modèle S qui est quand même assez particulier parce que c'était un modèle entrée de gamme. J'ai pas beaucoup d'exemples de consoles qui est accueilli comme ça des versions amputées de certaines fonctionnalités, tu vois, je crois à part la PS3 et encore ça s'est fait de manière un peu particulière. Et donc tu vois, je pense que c'est ça aussi qui fait que le prix c'est là où il passe le moins, parce que tu vois le modèle on va dire milieu de gamme, donc la série X quoi, c'est moins choquant, tu vois, genre 800 balles, bon, ça fait mal au cul, on va pas se mentir.
0: C'est quasiment le prix de la PS5 Pro, quoi. C'est le prix de la PS5 Pro avant augmentation.
2: C'est pas le... Ouais, mais c'est pas le prix de la PS5, elle a combien maintenant la PS5 ?
0: Non, la PS5, elle est à 600, je crois.
2: Elle est qu'à 600, la PS5, ok.
0: Ouais, il me semble que c'est 600, ouais. 600 ou 650, mais la version de base, je crois qu'elle est à 600. Ou même 550, hein.
1: Je crois que c'est 650, si j'ai pas de conneries.
2: Ouais,
0: on va vérifier ça en direct.
2: C'est ça, c'est du coup, j'ai pas hyper bien suivi et tout machin. Mais oui, non, mais la Xbox, c'est vraiment cuit, quoi. Parce qu'au moment, on va dire, il y a 5 ans, t'as acheté une Xbox Series, c'était parce que t'avais eu une Xbox One et tu voulais conserver ton catalogue. C'était ça la raison d'acheter une Xbox. Là, on est 5 ans plus tard. Les gens qui devaient acheter une Xbox, ils l'ont déjà acheté. Là, l'augmentation de prix, à mon avis, c'est aussi parce qu'ils vont drastiquement réduire la production de consoles et faut peut-être rentabiliser. Enfin, le peu de consoles qu'ils font, il faut qu'ils marchent beaucoup dessus, peut-être. Il y a peut-être aussi ça, il n'y a peut-être pas juste le coût des matériaux parce que. Bon, voilà.
0: Oui, oui, non, et puis comme tu dis, la game est tellement finito dans tous les cas que ça n'a plus vraiment d'intérêt pour eux de jouer sur... tu sais, il y avait une idée à un moment donné dans le jeu vidéo que les constructeurs ne margeaient pas forcément énormément sur les consoles, mais que c'était une porte d'entrée pour ensuite, sur les jeux, etc., les accessoires, machin, que tu allais vraiment faire de l'argent sur ça. Maintenant, tu sais très bien que le parc installé, il ne va pas beaucoup évoluer.
2: Après, c'est encore...
0: à quoi ça sert de faire ça, quoi.
2: En vrai, c'est encore le cas quand même, parce que le vrai pognon, c'est quand même les abonnements qui eux aussi ont pas mal augmenté cette génération. Ouais. Parce que aux constructeurs, ça leur coûte pas grand.

0: Bah oui, ça, c'est le coût est dérisoire. Mais pour le coup, sur le cas de Sony, je crois pas que l'abonnement ait explosé récemment,
1: Y
0: à
1: a...
0: moins que je
1: Ah,
0: m'en
1: si,
0: souvienne
1: si, il
0: pas.
1: y a quelques années, pour le
0: Oui, il y a
1: coup.
0: quelques années. Non, mais il y a
1: Ah.
0: quelques années. Mais ça n'a pas augmenté, genre là, dans les derniers mois,
1: Non, non,
0: comme.
1: non, non, j'ai dit au cours
0: Voilà.
1: de cette génération, ce que je m'en souviens plus du tout de quel.
0: Mais en fait, ce qui s'est passé, c'est qu'ils ont switché, il n'y avait que le PlayStation Plus normal, et en fait, ils ont
1: Ouais,
0: créé
1: voilà.
0: une gamme de plusieurs trucs,
1: Exactement.
0: dont un premium est extrêmement cher.
1: C'est
0: Mais
1: ça.
0: en tout cas, oui. L'abonnement, on le verra d'ailleurs pour le résultat de Sony, l'abonnement est quand même un élément qui est à prendre en compte dans leurs résultats, qui sont très positifs. Et ça, on va le voir tout de suite. Puisque, enfin, juste après qu'on ait parlé justement de cette question aussi d'une augmentation substantielle, mais plutôt côté PC, pour le coup, c'est les cartes graphiques, donc les dernières Nvidia RTX de la gamme 5000, donc l'architecture Blackwell, qui va augmenter de 20 à 30% en fonction des territoires. Mais globalement, bah, c'est quand même une grosse, grosse augmentation. Par exemple, en Corée du Sud, la 5090, qui n'est pas forcément la référence, parce que c'est vraiment. Ça a toujours été les cartes graphiques overkill, beaucoup trop chères, etc. Mais elle passe quand même la barre surréaliste des 5 100 $ pour juste la carte graphique. Ce qui est. Je crois, et du jamais vu pour des cartes graphiques grand public. Voilà.
1: Dans ma tête, ça valait 2000 balles. J'avoue que je suis plus du tout à jour.
0: Ouais, bah, je crois que c'était sorti aux alentours de 2000, hein, je crois. Je dis peut-être une connerie, mais en tout cas, la
1: Alors, 2000.
0: 4090, c'était dans ces eaux-là. C'était 1800-2000. Peut-être la 5000 était déjà un peu plus chère, mais.
2: Ah
1: Ouais,
2: non, la
1: ouais.
2: 5090, elle a été lancée à 2000 balles, hein.
0: Ouais, c'est ça. C'était
1: Ouais,
0: 2000
1: donc
0: balles, ouais.
1: c'est pas 20-30% d'augmentation,
2: Mais
1: c'est.
2: attends, je comprends pas comment on est
0: Non, mais là,
2: passé.
0: c'est en Asie, là, c'est en Corée du
1: Ah oui,
0: Sud.
1: c'est vrai.
2: Oui, non, c'est parce que spécifiquement, il y a des prix différents là-bas pour des raisons X ou Y.
0: Apparemment, mais je sais pas le prix en Europe, ce que ça donnera. Faudrait vérifier le prix
1: C'est peut-être
0: Europe.
1: la Suisse de l'Asie, la Corée du Sud, hein.
0: Bah, il y a moyen. J'avoue que je suis pas spécialiste de la Corée du Sud pour le coup, mais en tout cas, voilà, c'est quand même. Putain. Ici, je vois qu'il y a des larges, quand il y a des choix quand même à 5000 balles, ouais.
2: Ouais, alors,
0: Sur
2: vérification en
0: matériel.net.
2: direct, je suis sur le site d'NVIDIA.
0: Oui,
2: Et
0: bah vas-y, regarde-nous ça,
2: en fait, sur
0: nickel,
2: la
0: ouais.
2: marketplace d'NVIDIA, tu as l'habituel entourloupe avec le modèle Vanilla qui a été lancé à 2099 euros, mais en rupture de stock. C'est
0: Oui,
2: souvent des
0: immédiatement, ouais.
2: modèles qui, de toute façon, sont en rupture rapide. Et effectivement, ce qu'ils me proposent derrière, c'est ce que nous raconte Pierre. On a une WinForce à 4400, une
0: Oui, c'est ça,
2: Gigabyte à
0: c'était les autres trucs, les
2: 4300.
0: éditeurs tiers. Ouais.
2: Etc. etc. Donc en fait, l'offre réelle semble compliquée à choper à des prix décents.
0: Oui, et puis en l'occurrence, comment dire, là on parle du prix entre guillemets vanilla, mais comme le dit très bien Mikawel, c'est des consoles, enfin des CG qui sont littéralement introuvables dès la sortie. Donc bon, on va pas se baser là-dessus, mais en tout cas, voilà, tout ça pour dire que, évidemment, justification habituelle, augmentation de la VRAM, augmentation de certaines approvisionnements en composants aussi, en terres rares. Donc en tout cas, la conséquence qu'on peut anticiper, c'est que, a priori, il n'y a pas beaucoup de gens déjà aujourd'hui qui a les moyens de se payer une config haut de gamme PC gamer. Mais en tout cas, ça va pas changer cette situation, voire ça va l'empirer, et ça va juste pousser de plus en plus de gens soit vers le cloud gaming avec, pour le coup, une offre Nvidia qui est vraiment solide avec GeForce Now, ou les consoles qui restent, même si elles ont augmenté, en comparaison, restent quand même plus intéressantes, je pense,
2: Après, à noter
0: en
2: que tu
0: tout
2: as
0: cas
2: pris un
0: pour beaucoup de
2: exemple
0: gens.
2: atypique, hein, la 5090, je sais pas,
0: Oui,
2: on
0: mais
2: est.
0: même les autres cartes, hein, enfin, tu vois, la 5080, je pense que c'est en prix réel aujourd'hui, ça doit être du 2000 euros, hein, un truc comme ça.
2: C'est trouvable à 1004 de ce que je vois. C'est pour ça que je me
0: Ok.
2: permets la remarque. Alors, je vais pas te dire que c'est je vais pas te dire que c'est facilement accessible, hein, parce qu'on rappelle que c'est que le prix de la carte graphique et qu'à
0: Bah oui,
2: côté. Il
0: t'as tout
2: faut
0: le reste.
2: beaucoup d'autres composants et qu'il y a des composants qui ont pris du tarif. Hein,
0: Bah notamment la RAM, justement.
2: la
0: Hein.
2: RAM, je sais pas si les SSD, c'est toujours le même délire
1: Non, non,
2: ou.
1: c'est la merde aussi.
2: Ouais, c'est
0: Ouais,
2: la
0: c'est très
2: merde
0: cher
2: aussi,
0: aussi,
2: on est
0: ouais.
2: bien d'accord. Hein. Donc effectivement, un PC correct aujourd'hui vaut une.

0: Fortune,
1: Donc, bon, bref, tout ça pour dire que c'est paradoxalement les consoles qui continuent de s'en tirer peut-être même encore plus qu'avant, alors que elles n'ont jamais été aussi chères, mais à l'inverse, le PC aussi a jamais été aussi cher, et le gap de prix s'est encore creusé, alors que les consoles sont quand même pas données, quoi. Vous vouliez ajouter un point sur ce côté carte graphique, Nvidia, tout ça?
2: bah, à part que le cloud gaming, on va dire, si ça décolle pas maintenant, c'est que vraiment c'est un truc que les gens veulent pas.
1: Oui,
2: Voilà.
1: clairement.
0: Mais en fait,
1: Mais
0: moi
1: je
0: je
1: vois
0: trouve
1: de
0: qu'il y
1: plus en
0: a.
1: plus de retours quand même. Enfin, après, c'est très peut-être biaisé et tout, hein. Ça veut rien dire. Mais je vois quand même pas mal de gens qui en parlent sur les réseaux. Je vois des articles qui font des tests. Je vois pas mal de gens qui s'essayent au truc pour la première fois.
2: Ouais, mais là, tu parles quand même des gens un peu technophiles, machin, tu vois. Est-ce que
1: Oui.
2: ce que je veux dire, c'est que si. Comment dire, le moment où ça peut péter, on va dire, le plafond de verre, c'est maintenant, quoi. Ça, c'est clair.
1: Ah bah là, oui, c'est clair qu'ils ont entre guillemets un boulevard. Après, est-ce qu'ils font suffisamment de com là-dessus? Est-ce que le
2: Bah,
1: truc est
2: disons
1: suffisamment
2: que si
1: connu?
2: j'étais Microsoft au moment de la Coupe du Monde, c'est le moment où les gens, traditionnellement, tu sais, achètent des télés, machin. Toi, à mon avis, il fallait pousser à mort. T'achètes ta télé, t'as une manette Xbox, t'as ta télé connectée, t'as ta manette Xbox, ta FIFA offert, quoi.
1: Ouais, ouais, ouais,
2: Ou
1: ouais.
2: t'as trois
1: Ouais, bah
2: mois
1: après,
2: de machin. Tu vois, ça, à mon avis,
1: 3 mois de cloud, ouais.
2: la campagne du This is an Xbox, c'était à ce moment-là qu'il fallait le faire.
1: Oui, mais est-ce qu'ils sont vraiment techniquement au point pour mettre en place ça sur toutes les télés Microsoft?
2: Écoute,
1: Je sais pas,
2: j'avais
1: hein.
2: testé Cloud Microsoft il y a un peu plus de 6 mois, ça pue la merde.
1: C'est ça aussi le problème, hein.
2: C'est peut-être j'ai joué au mauvais jeu et tout machin. Peut-être qu'il y a un genoun qui fait que ça marche mal avec les Mac, peut-être, tu vois. Peut-être ça marche mieux avec les télés, soyons fous. Mais oui, comparé à Nvidia, c'est clair que ça pue la merde,
1: Oui,
2: mais.
1: bah de toute façon, enfin les retours sur Nvidia sont vraiment tous dithyrambiques et surtout en comparaison avec les autres services où vraiment apparemment c'est de la sorcellerie et il y a vraiment un énorme gap de qualité de comment dire de réactivité etc. Même avec des connexions qui sont pas forcément dingues, Nvidia s'en sort super bien dans
2: Sur
1: beaucoup de situations
2: un
1: quoi.
2: Mac mini full Wi-Fi, ça marche mieux que le truc de Microsoft en filaire.
1: Bah ouais, non mais
2: De mon
1: rien que de dire ça,
2: expérience,
1: allez,
2: voilà.
1: ça dit tout quoi.
0: Après,
1: Bon,
0: rappelons qu'il y a aussi
1: bref.
0: un gros frein à cause de la complexité de l'offre. C'est toujours la même chose, mais est-ce que tous mes jeux sont compatibles? Est-ce que j'ai besoin de les télécharger? Est-ce qu'il y a forcément des
2: Ouais, c'est
0: modes de
2: clair.
0: pré-lancement? Est-ce que tu y a toujours un peu ce genre d'emmerde, quoi?
2: Ouais, mais justement, tu sais, quand ton offre est pas claire, c'est à ce moment-là où justement faut communiquer pour que les gens arrivent à se saisir du truc.
0: Ouais, bien
2: Et
1: sûr, mais
2: oui.
0: c'est que l'offre est merdique de base. Enfin, genre, il y a des vrais problèmes de lisibilité qui sont pas dus qu'au fait que tu communiques mal là-dessus, mais qui sont dus au fait qu'aussi, bah oui, t'as une grande partie de ton catalogue, mais ah, t'as pas tout.
2: Ouais, mais tu vois, juste. Tu files le flyer avec la télé, avec une manette, tu dis tiens, joue à FIFA pendant 3 mois. Là,
1: Oui, puis
2: c'est un
1: la
2: truc comme
1: plupart des gros
2: ça.
1: jeux, de toute façon, sont disponibles, donc c'est
2: Alors,
1: sur ça que c'est plus
2: chez
1: important.
2: Nvidia, oui, c'est vrai que sur Microsoft, pour le coup, c'est moins évident.
1: Oui, non, mais
2: Quand
1: Microsoft,
2: même.
1: ils sont à la masse. Mais pour le
2: Ou,
1: coup,
2: ouais, mais c'est.
1: Nvidia, ils ont mis Assassin's Creed, par exemple. Je prends cet exemple qui est très sorti
2: Ouais,
1: récemment.
2: mais ce que
1: Il était
2: je.
1: quasiment day one
2: Ce
1: dans le truc, quoi.
2: que je voulais dire, c'est que typiquement, sur le côté. Pénurie de composants, consoles qui augmentent de prix et tout, c'est à Microsoft d'y aller.
1: Ah oui, bah ça, c'est
2: C'est
1: sûr
2: ça que je veux dire,
1: qu'ils ont
2: parce
1: une
2: que
1: plus grosse
2: Nvidia.
1: force de frappe. Hein.
2: Non, surtout que quand ça s'appelle Nvidia, ils font pas de. Enfin, ils s'en battent les steaks. Tu vois,
1: Ah oui, de fou, hein.
2: c'est comment ça s'appelle? Tu me diras, Microsoft, Xbox, ils s'en battent les steaks. Mais Xbox, c'est quand même une entité qui a pas envie de disparaître. Alors que GeForce Now, à mon avis, tu vois, c'est un truc qui les aide pour de la R&D. Pour plein de trucs, mais c'est pas du vrai argent, quoi.
1: Oui, c'est pas une marque non plus installée
2: Exactement, ouais, c'est ça.
1: au même
2: Ah,
1: titre qu'Xbox. Ouais.
0: surtout qu'ils en ont rien à foutre. Enfin, je veux dire,
1: Oui, bah par rapport à tout ce qu'ils font à côté dans l'IA, c'est sûr que
0: je veux dire
1: c'est.
0: la part dans le chiffre d'affaires d'Nvidia de leur service de gaming en cloud. Bon, soyons honnêtes, c'est même pas un grain de sable dans le désert.
2: Alors le truc, c'est que peut-être en termes de gestion réseau et tout machin, de trucs à mettre en place,
0: Oui,
2: ça
0: je suis
2: les.
0: d'accord.
2: C'est pas impossible.
0: Oui, non, non, je te rejoins totalement dans le côté, ça peut être un terrain d'expérimentation X ou Y, tu peux avoir des bénéfices indirects, etc. C'était vraiment juste sur la question du chiffre d'affaires que ça génère.
1: Ouais, sinon, ils le feraient pas, hein, tout simplement. Si ça avait vraiment zéro intérêt, je pense qu'ils se casseraient pas le cul.
0: Bah, je pense que tu as aussi le côté, faut se rendre compte d'un truc, c'est qu'actuellement, Nvidia, c'est devenu une boîte qui a tellement de thunes qu'elle sait même plus où l'investir. Il y a ça aussi. Ils vont pas délaisser un de leurs savoir-faire historiques. Et c'est vraiment le genre de société qui, aujourd'hui, a tellement d'argent qu'ils peuvent faire ça, ne serait-ce que pour le kiff et l'adhésion de certains de leurs salariés. Je dis pas que c'est par philanthropie hein, qu'ils font, mais
1: Après, il y a aussi l'aspect, il vaut mieux consolider des trucs que tu sais bien faire. Tu sais jamais de quoi l'avenir est fait. C'est toujours possible qu'une partie des activités récemment, on va dire, valorisées à des hauteurs complètement délirantes, à un moment donné, ils se disent peut-être que ça peut se péter la gueule aussi.
2: Oui, c'est ça. C'est peut-être les technologies pour que tu puisses jouer à Monster Hunter dans des conditions correctes sans avoir à acheter une carte. Peut-être que c'est des trucs après qu'ils vont vendre à tout plein d'autres services de streaming type Netflix et tout machin parce qu'ils optimisent de fou le bordel.
1: Parce que eux, ils savent le faire. Hein. Mmh. Ouais, tout à fait. Ouais.
2: Ou tout simplement, ça leur permet d'optimiser des trucs sur leur serveur. Du coup, ils arrivent à faire plus de calculs pour moins cher et ça représente une somme colossale. Ça, c'est des trucs comme ça qu'il n'y a qu'eux qui savent.
0: C'est pour ça que je parlais plus de rentabilité directe. Mais c'est pareil, tu vois, ils peuvent se servir de vieilles techno qui ne vont pas vendre pour ça, etc.
1: Bon, je pense qu'on peut passer à la prochaine news qui concerne du coup les résultats de Sony sur le dernier trimestre. Intéressant parce que c'est le trimestre qui fait suite aux augmentations de prix, notamment de la PS5. Bon, la PS5 se porte bien, de toute façon, elle était déjà vraiment bien installée dans tous les cas, mais on est à 95 millions de consoles, 1,6 million de plus par rapport au trimestre précédent. Évidemment, c'est une baisse de l'augmentation, puisque avec les augmentations de prix, on passe de 2,5 millions au trimestre précédent à 1,6. Donc on a une baisse quand même, mais qui n'est pas non plus... C'est pas un effondrement, quoi. Genre, ça baisse pas mal, mais ils en vendent encore 1,6 million, ce qui est quand même pas mal. Et la PS4, au même stade, était à 100 millions, donc on est dans les mêmes, eaux. Niveau chiffre d'affaires, ça se passe bien pour eux, hein. on va pas s'en inquiéter, ils sont à 5 milliards d'euros de chiffre d'affaires, dont 1 milliard d'euros de bénéfices opérationnels. Donc Sony a pas de souci à se faire côté PlayStation. Et ce qui rapporte le plus de thunes, c'est ça qui est intéressant, c'est les abonnements qui sont en augmentation, les contenus additionnels, donc tout ce qui est cosmétique et contenu, on va dire, plus classique. Le physique a pas mal baissé encore, on n'est plus qu'à 100 millions sur l'ensemble de leur chiffre d'affaires, donc sur 5 milliards, c'est vraiment pas beaucoup. Je comprends d'autant plus leur décision de cutter le truc, en fait, même si moi ça me fait évidemment beaucoup de peine et je suis le premier dégoûté, notamment parce qu'on a en France la chance d'avoir des prix de fou dans les supermarchés. Mais 100 millions sur 5 milliards, c'est sûr que c'est vraiment pas grand-chose. Donc bon, ça explique d'autant plus leur décision. Décision sur laquelle on était un petit peu revenu la dernière fois, mais voilà, toujours pas digéré de mon côté. Mikael, est-ce que t'as un avis sur ça? Est-ce que ça te confirme aussi la décision de Sony?
0: Oui, moi de toute façon, c'est pas la news du siècle, hein. De toute façon, on le voit, hein, la part de grignotage est absolument énorme sur le marché physique. Il n'y a absolument aucune raison à la place de Sony de le maintenir. C'est indiscutable. On peut pleurer, hein, mais au bout d'un moment, voilà.
1: Ouais, bah c'est ça. Le directeur de commercial de Sony a confirmé dans une déclaration aux investisseurs qui a été rendue publique que ça n'avait eu aucun impact négatif sur les ventes au moment où ils ont annoncé le truc, et ça n'a absolument rien changé. Donc les pétitions, les tweets enflammés et les insultes, malheureusement, ou pas, mais en tout cas, ça n'a aucun impact, et Sony reste convaincu que la force de PlayStation, c'est pas vraiment le physique, mais la stabilité de leur plateforme, leur licence, voilà, c'est ça qui continue à marcher. C'est pas le fait qu'ils aient encore des jeux dans des magasins qui en plus sont de plus en plus désertés, quoi. Mais bon, Monique, tu voulais peut-être réagir sur les résultats de Sony.
2: Je vais peut-être radoter un peu ce que je disais le mois dernier, mais les histoires d'impact négatif sur les ventes et tout, je pense que c'est un peu trop vite pour en parler, parce que je pense que ça impacte pas la fin du physique. Je pense que ça impacte différemment les ventes des jeux, dans le sens où je pense qu'il y a des jeux qui se vendent beaucoup plus en physique qu'en démat, notamment des One. Et à mon avis, tu vois, là il parle aux investisseurs de Sony, il y a des éditeurs qui vont peut-être faire un peu plus la gueule, je pense. Voilà.
1: Par exemple quoi, les FIFA, les Call of, les comme ça.
2: Exemple, je pense aussi à Resident Evil 9 aussi, qui a eu des problèmes de stock par exemple en France. C'est que ou bien il y avait très peu de disques, ou bien c'est un truc que les gens se disent, c'est un jeu que je vais l'acheter.
1: Le public est peut-être plus dans le physique, quoi. C'est ce que tu veux dire.
2: Parce que physique, parce que peut-être public un peu plus âgé, parce que jeu que les gens ont envie de revendre, ils se disent vas-y, là j'ai des congés à prendre, machin, avant de partir, je sais pas où, je m'envoie un jeu pendant 2 jours, je le revends. Pour tous les cas comme ça, un peu pratique, à mon avis, il y a le succès de certains jeux. Repose un peu sur de la vente physique quand même.
1: En partie, ouais, possiblement.
2: Je pense. C'est-à-dire que le 100 millions de ventes physiques, à mon avis, il est quand même réparti entre quelques jeux.
1: Oui, c'est probable. Après, je pense que même Resident Evil 9, l'immense majorité de ses ventes reste des maths, quoi. Mais ça peut.
2: Je sais pas. Est-ce que.
1: Faudrait voir, hein, mais.
2: Les ventes à plein tarif, est-ce qu'elles sont principalement des maths ou physiques ? Je sais pas.
1: Bah, je dirais que dans le monde entier, c'est peut-être plus des maths. Après, à voir selon les territoires aussi.
2: C'est possible que ce soit plus des maths, mais dans quelle proportion ? C'est plus ça que je veux dire.
1: Il n'y a pas une plus grosse part de physique sur ce jeu particulièrement, quoi.
2: Ouais, c'est ça, parce qu'admettons que ce soit 60% de numérique et 40% de physique. Après 2 ans d'exploitation, ça me paraît assez cohérent. Day One, je pense quand même que le jeu, il se vend plus en physique qu'en numérique.
1: Ah ouais.
2: Après, j'ai pas les chiffres. Voilà, ça sent de mon cul. je pense le moment où les gens, ils lâchent 90 balles pour jouer au jeu, ils préfèrent l'avoir Enfin, beaucoup de gens l'achètent en physique.
1: Après, je pense qu'il y a un truc très... déjà il y a notre génération, il y a le fait qu'on est en France ou par rapport à d'autres pays, même en Europe, hein, pour le coup, je sais plus qui avait parlé de ça sur les réseaux, mais le fait que les jeux vidéo soient un produit d'appel pour les grandes surfaces en physique et qu'on ait des tarifs du coup qui sont vraiment bien en dessous des prix recommandés par les éditeurs, c'est un truc très français, il n'y a pas ça dans tous les pays et pour le coup, peut-être que ça appuie encore plus ce que tu dis en particulier chez nous, quoi.
2: C'est vrai que tous les trucs d'Americanoid qui sont arrivés en France, nous on a su avoir des lourds hypermarchés des lourdes zones d'activité plutôt que des espèces de malls et tout, et c'est vrai que quand tu vas à l'étranger tu te dis où est mon Auchan, et en fait t'as que des malls horribles,
1: ouais c'est vrai,
2: voilà, il n'y a pas la chaleur du centre de l'hypermarché avec les boutiques où il n'y a personne, quoi.
1: C'est vrai.
0: si je peux rebondir sur ce qu'a dit Monique, j'ai 3 remarques et demie.
1: Vas-y, bien sûr.
0: La première, c'est que je le rejoins totalement pour certains jeux qui bénéficient plus du marché de l'occasion que d'autres. Il y a des jeux que tu vas acheter parce que tu sais que tu peux les revendre. Je suis curieux de voir combien ça pèse. Je pense pas autant que ce qu'évoque Monique. Du moins, moi, je vois pas une tendance lourde là-dessus. Deuxième point, faut pas oublier que ça court-circuite pas pour l'instant le réseau de distribution. Limite, t'as des jeux qui étaient en galère de stock. Quand t'auras juste à fournir des boîtes avec un code, ça se trouve, t'auras moins de galères de stock et paradoxalement, t'auras peut-être moins de galères pour la distribution entre guillemets physique. Ensuite, il ne faut pas oublier qu'aujourd'hui, les consoles, je parle bien de consoles qui sont poussées par Sony, c'est des consoles sans lecteur. C'est-à-dire qu'aujourd'hui, PS5 qui sont vendues, c'est des PS5 qui sont sans lecteur. Donc en fait, tu court-circuites déjà...
1: La PS5 Pro, on rappelle, elle n'est pas vendue avec lecteur. Si tu veux
0: même
1: avoir
0: la PS5 de base, la PS5 de base aujourd'hui, tu as un lecteur, c'est la version digitale qu'on te pousse beaucoup.
1: Ah bah oui, après il y a encore la version, je crois qu'elle est encore en vente officiellement la PS5 avec lecteur intégré, mais pour la Pro, t'es obligé d'acheter le lecteur séparément, quoi.
0: Mais et même, de toute façon, la PS5 aujourd'hui que tu vois à partir d'eux, etc., c'est la version digitale. Et tu vois,
1: ah oui,
0: même,
1: bah, forcément,
0: même sans cette décision, admettons, on aurait été dans un univers parallèle où Sony n'abandonne pas le support physique. Si c'est pour avoir toutes les consoles de base qui sont vendues sans lecteur ou pour ajouter 150 euros pour le lecteur, t'aurais eu une mort physique de fait du CD. Donc finalement, j'ai envie de dire, ça c'est pareil, ça réduit l'impact de la décision parce qu'elle était déjà prise auparavant. Et puis le dernier truc, c'est qu'il ne faut pas oublier quel type de jeu a envie de pousser Sony sur sa console, quel type de jeu fait le chiffre d'affaires aujourd'hui sur la console. C'est pas Resident Evil 9, je vais caricaturer, mais c'est ton pourcentage des achats in-app de je ne sais quel jeu de merde type Fortnite, type IAFC. Et au-delà du fait que déjà c'est un poids énorme dans l'économie du jeu vidéo aujourd'hui, bien plus que ce qu'aimeraient reconnaître les joueurs traditionnels comme nous, mais en plus vraiment éditeurs comme constructeurs veulent pousser ça. Donc en fait, pour moi, il y a vraiment
1: 5 milliards sur les 5 milliards de chiffre d'affaires.
0: Pour moi, il y a vraiment toutes les étoiles qui sont alignées. Il y a la console qui physiquement détruit déjà le lecteur, le réseau de distribution qui peut continuer à exister malgré tout, le type de jeu que tu veux pousser, qui n'est pas un type de jeu qui doit bénéficier du marché de l'occasion. Oui, je suis d'accord avec Monip, si tu fais du Resident Evil, si tu fais du Mirror's Edge, à l'époque, c'était un super exemple qui a connu un bid au lancement, formidable carrière, long seller sur le marché de l'occasion derrière. Là, je pense que tu vois la nouvelle un peu plus mauvaise que certains autres éditeurs. Mais pour Sony, franchement, encore une fois...
1: Oui, pour eux, c'est pas un gros enjeu.
2: Je nuancerais quand même, parce que les gens qui achètent beaucoup de jeux comme ça et qui les revendent, c'est... Les gens qui achètent 10 à 20 jeux par an, c'est quand même des clients importants, quand même. Et aussi, ce que j'ajoute, c'est que tu n'achètes pas une PS5 pour juste jouer à Fortnite. C'est ce qui fait que tu choisis de jouer à Fortnite sur PS5, c'est parce qu'il y a eu Uncharted, c'est parce qu'il y a eu Spider-Man.
0: Mais tu achèteras toujours ta PS5 pour Uncharted et Spider-Man, que tu aies ou pas de support physique, ça ne changera rien à ça. Hein.
2: Et tu vois, c'est là où j'ai un peu plus de doutes.
1: Moi, je pense que les gens continueront à acheter les jeux même en démat. Maintenant, c'est sûr.
0: Mais ils font déjà, ils choisissent déjà plus le démat. Enfin, faut se rendre compte de ça.
1: Oui.
2: Ouais,
1: non, puis de toute façon, les récalcitrants comme nous vont finir par devoir y passer. Je veux dire, moi, je vais pas avoir plus envie de jouer aux jeux vidéo parce qu'il y aura plus de support physique.
0: Parce qu'en fait, c'est les joueurs les plus passionnés qui gueulent le plus et qui sont le plus réticents. Mais par définition, les joueurs les plus passionnés, c'est ceux à qui tu peux faire avaler le plus de trucs. Parce qu'ils n'abandonneront pas leur
1: tristement, passion. C'est tristement vrai. Ouais.
2: Sauf que le joueur passionné, est-ce qu'il ne va pas se dire « J'achète, très bien, j'achète mon jeu sur Steam, j'y joue sur Nvidia. Le jour où Nvidia sera trop cher, il y aura peut-être des cartes graphiques qui coûteront pas cher, donc à ce moment-là, je m'achèterai un PC. Ou à ce moment-là, la Steam Deck, la Steam Machine, elle coûtera pas cher et tout, machin. » C'est que justement, les joueurs aussi qui dépensent le plus d'argent... ces joueurs-là, c'est quand même ceux qui dépensent le plus d'argent, c'est aussi ceux qui peuvent partir le plus facilement.
0: Ouais, mais pour moi, ce qui te fait rester chez Sony et sur une PS5, c'est pas du tout le support physique, c'est le fait que si tu veux ton God of War ou ton Spider-Man Day One, c'est chez Sony et c'est pas sur PC. Et d'ailleurs, ils font machine arrière sur leur politique de jeu PC. C'est aussi passer du PC à la console, même un Steam Deck, passer de la console au PC, pardon, même un Steam Deck qui simplifie de ouf ça. Il y a plein de gens qui n'ont pas envie de le faire, quoi, parce que c'est perçu à tort ou à raison comme chiant, compliqué, etc. Pour moi, le démat sur console ne change rien à cette question d'équilibre PC-console sur le fond.
2: Ah, je pense que... Je sais pas, parce que tu vois, je me dis que ton Resident Evil, tu le payes 50 balles, ça te fait 4 mois de Nvidia machin. C'est le Nvidia machin, c'est le même prix que l'online PlayStation.
1: Ouais, quasiment, ouais.
0: Eh mais c'est quoi le rapport? Dans ton Resident Evil, il coûte le même prix en... Enfin, ça...
2: Non, sur PC, tu le trouves à 50-60 balles en max.
1: Il est un peu moins cher sur PC que sur le store Sony. D'ailleurs, en parlant de ça, on avait évoqué la dernière fois la piste du monopole du store. C'était toi, Monique, qui disais peut-être que ça va poser problème, notamment en Europe, avec les règles européennes, parce que du coup, de fait, si le support physique disparaît, le seul moyen d'acheter des jeux sur PlayStation, c'est le store PlayStation. Il n'y a pas de, il y a pas comme sur PC plusieurs concurrents, etc., qui vendent des jeux. A priori, ce que l'UE a statué récemment, là, c'est donc un commissaire de la Commission européenne qui a tout simplement dit qu'il n'y avait pas de moyen d'intervention sur la question du physique, puisque ça fait partie de la liberté commerciale des entreprises. Voilà, ils n'ont pas de moyen d'action là-dessus, et ils n'ont pas évoqué le problème du monopole du store. Pour l'instant, en tout cas, ça n'a pas l'air d'être un sujet. Ça le deviendra peut-être au moment où le physique sera définitivement fini, mais pour l'instant, ça n'a pas l'air de poser un gros souci à l'Union européenne, quoi. Donc bon, on n'est pas sorti des ronces.
2: Connaissez-vous l'UPR?
1: Voilà. Il existe toujours ou pas? Aucune Cependant, idée. Aucune idée. Est-ce que vous connaissez cette vidéo extraordinaire? Cependant,
2: Old, mais oui.
1: Il m'est arrivé, oui, bah oui, mais évidemment, mais c'est un classique de ressentir de l'affection, même des sentiments amoureux envers des hommes. Ensuite, qu'est-ce que je voulais dire pour terminer sur cette rubrique un peu industrie? Une news qui m'a fait un peu rire, c'est sur la Chine, donc évidemment ce grand pays en avance sur nous. Contrairement à l'Occident, par exemple, où Steam, le PlayStation, enfin le compte PlayStation, etc., ne permettent pas le transfert de compte d'une personne à une autre et interdisent évidemment la revente de compte de fait. La Chine vient de créer du coup une loi, une jurisprudence quoi, qui reconnaît la possession du coup d'un compte attitré à une personne et la transmissibilité de ce compte en cas de décès. Donc par exemple, au même titre que tu peux léguer une partie de tes biens, tu pourras léguer en Chine ton compte Steam et ton compte PlayStation à tes ayants droit, tes héritiers. Ce qui est incroyable, c'est que ça inclut non seulement les jeux, mais également tous les items virtuels que tu peux avoir achetés, tous les costumes de Genshin Impact, etc., etc. Et donc tout ce qui est conditions générales d'utilisation des éditeurs, par exemple, comme Sony ou comme Steam, ont été annulées tout simplement par la justice chinoise. Ils ont déclaré que c'était illégal d'empêcher la transmission des comptes. Et donc, là-bas, ils auront une loi, entre guillemets, une jurisprudence particulière dans laquelle on pourra transférer son compte. Voilà. Je trouve ça rigolo comme
2: actu. J'imagine le truc dans plusieurs siècles où les grandes familles nobles et bourgeoises, elles exposeront comme ça les skins Genshin Impact de mes aïeux.
1: Ouais, c'est ça.
2: Faut quoi que tu me diras, en Chine, ils ont réglé le problème des nobles et des bourgeois. Mais bref.
1: Oui, a priori, pour le coup, ils n'ont plus trop ça. Mais oui, je vois ce que tu veux dire, dans des musées.
2: Dans le métaverse.
1: Ouais, c'est ça.
0: Ils ont pas trop ça fait l'oser, quand même, mais bon.
1: Actu rigolote. Ça appelle pas particulièrement de débat, mais je trouvais ça marrant. Mais ça nous rappelle que c'est quand même une dinguerie qu'on puisse pas faire ça chez nous, quoi. Pardon, Monique.
2: En vrai, c'est intéressant que la Chine ait pris les devants, parce que c'est tellement dur à imaginer un truc comme ça que... Enfin, d'un point de vue légal, législatif et tout, machin, c'est compliqué, quoi.
0: Mais en vrai, tout le monde s'en branle. Demain, tu meurs, on retrouve un cahier où t'as tes mots de passe et Jean-Michel Petit-Moni qui se connecte avec tes logs.
1: Ouais, c'est pas aussi...
0: Moi, je comprends pas trop le sujet. Hein. On peut toujours débattre
2: en fait,
0: d'un point de vue légal, mais...
2: Je pense, Mikael, tu prends le cas très filiation et tout, je pense que c'est aussi pour des cas beaucoup plus... beaucoup plus simple de qu'on s'appelle peut-être le conjointe qui décède, des cas comme ça,
1: ou même tu veux juste donner ton compte à quelqu'un, genre
0: pas non, mais c'est pas la question décédé, tu quoi. Donnes ton demain, je veux te donner mon compte, je te file mes logs et personne va venir, Steam va pas venir taper à ta porte en disant monsieur Olbius,
1: vous êtes bien monsieur Michael,
0: vous n'êtes pas monsieur Michael, vous vous connectez sur son compte, on va tout supprimer, enfin personne
2: non,
0: va venir chercher avec ça quoi.
2: Je pense...
1: Non mais oui, t'as raison.
2: Non mais je pense à des cas vraiment de type, je sais pas, tu sais, dans des cas de domotique, whatever, où il y a quelqu'un qui décède, que les proches puissent avoir accès à toutes les données et tout pour plein de raisons. Ça, c'est, je sais pas comment ça se passe de, je sais pas, par exemple, l'un de tes parents décède, il avait un compte LinkedIn super gênant. Est-ce que c'est pas une manière de lui rendre une sépulture noble de supprimer son compte? Mais toi, tu peux pas dire à un micro, enfin, toi, je sais pas comment ça se passe.
0: Alors, en fait, sache que là, j'ai l'image.
2: Et c'est pour ça que je dis que c'est intéressant le cas de la Chine, parce que bon, visiblement, ils ont réussi à essayer d'ordonner, ça veut dire quoi, un héritage numérique, ce qui n'existe pas vraiment chez nous, tu vois.
0: Alors, je trouve ça intéressant, effectivement, quand on sort du contexte du jeu vidéo et qu'on élargit la question à l'héritage numérique. Là-dessus, je te rejoins. Et par contre, je suis tué de rire, parce que là, je m'imagine quelqu'un qui fait la démarche pour demander le compte LinkedIn de quelqu'un qui est malheureusement décédé. Mais pas pour supprimer le compte LinkedIn, pour faire un dernier post ultra cringe LinkedIn Core en mode « Je prends ma révérence dans la société, je remercie tous mes collaborateurs. »
2: Mais si c'est la dernière volonté de quelqu'un ou whatever. Mais un autre cas aussi où je disais de domotique, mais typiquement dans 50 ans, la Tesla de mamie. Je sais pas comment ça se passe en cas de. Je sais pas du tout comment c'est encadré en termes de. Je sais pas, faut un compte Tesla normalement. Enfin bref.
1: Oui, et puis même, je crois qu'il y a un aspect de. T'as pas une histoire de vérification avec ta tête ou je sais pas, genre d'empreinte digitale ou une connerie comme ça?
2: Bah après, bon, j'allais dire, suffit de couper le doigt à l'enterrement, mais bref.
1: Ouais, enfin là, on rentre dans des. Dans non,
2: et tu l'accroches en petit porte-clés comme des clés de bagnole.
1: Ouais, bien sûr.
0: Non, mais oui, on est d'accord, t'as des problématiques là-dessus. Ou même demain, si t'as un robot domotique à la maison, enfin, ça fait très futuriste, etc. Mais je pense qu'on y arrivera plus vite que ce qu'on pense. Si demain, t'as des questions d'accès à ton robot qui fait le ménage chez toi. Et que tu n'as plus accès parce que son propriétaire est décédé, il va effectivement falloir prévoir des trucs. Mais là, j'ai envie de te dire, tu rentres dans des procédures de SAV, et que ce soit du numérique ou du service physique ou n'importe quoi, c'est plutôt classique, quoi.
2: Très bon pitch de film d'horreur, de, tu sais, t'as genre un robot aide à la personne. Qui vient toquer à ta porte et la personne qui vient s'occuper est pas là et si et le robot il tape et fait si tu ouvres la porte et tout. Enfin bref.
1: Je ouais, sais mais il y a pas un film comme ça que t'avais recommandé Mikael, je l'avais vu. Oh, alors c'était pas tout à fait ça le pitch.
0: Ah si ça sur te dit le, quelque les chose robots non robot compagnon oui.
1: Oui oui. C'était robot compagnon ouais, ça, c'était un peu différent.
2: Si ça se trouve j'ai eu cette idée parce que j'ai entendu la reco.
1: Il y a moi, mais en tout cas, c'était plutôt sympa en plus ce film, j'ai trouvé ça marrant.
2: Le robot tondeuse qui rentre chez toi et qui déglingue ta pelouse sans que tu t'en rendes compte.
1: C'était pas genre compagnon tout simplement?
0: Si, c'était compagnon.
1: Ah bah voilà, tout simplement.
0: Film de 2025, voilà.
1: Ouais, bah c'est vraiment le ce que t'as dit Monique, c'est... Alors c'est un tout petit peu différent, mais c'est l'idée quoi. En tout cas, ça a déjà été exploré, mais je pense qu'il y a moyen de, creuser.
0: Du coup... Moi, j'ai une question. Est-ce que ta note sociale en Chine est transmise avec l'héritage? Est-ce que tu es tributaire de la note sociale de tes aïeux, tu vois?
1: Je crois que la note sociale, c'est un truc très local, pour le coup. Il n'y a pas de note nationale. Bah, c'est que dans certaines régions et tout.
2: Après, tu sais, c'est un peu de la même manière que les gens qui vont toucher un gros héritage, en vrai, ils sont déjà riches. les gens qui ont des parents avec une... un score social de merde, à mon avis, ils ont déjà un score social de merde.
1: Oui, voilà, c'est ça. A priori.
0: Effectivement. Je pense qu'il n'y a pas besoin de faire 10 ans de sociaux pour trouver ça juste.
1: C'est ce qu'on appelle la reproduction du code social, du crédit social. Voilà. Bref, passons à la suite, parce qu'il nous reste quand même quelques petites actus, notamment un point Ubisoft traditionnel. Puisque Ubisoft a eu quelques actus, notamment la sortie du plutôt très attendu, plus attendu en tout cas que ce que je pouvais imaginer, Assassin's Creed Black Flag Resynced, le remake, que j'ai même pris moi-même alors que je n'avais pas du tout l'intention de le prendre, comme quoi je me suis laissé happer par les bons retours et la petite hype autour du jeu. Je l'ai pris là littéralement à mon retour de vacances hier ou avant-hier. Et puis ça, je me dis, j'avais besoin d'un truc pour me vider la tête et comment dire
2: arrêter de penser à cet abominable pays.
1: Non,
2: qui
1: justement,
2: t'a accueilli pendant un mois.
1: C'était tellement incroyable, j'ai du mal à réatterrir.
2: Ce que tu dis pour me vider la tête.
1: Pour un truc pas trop un peu comment dire évasion, le soleil, Cuba, tout ça, bref.
0: Moi ce que j'aime bien c'est que tu présentes ça comme un alcoolique qui a fait une rechute quoi. Non mais c'est parce que j'avais besoin de me changer les idées et tout.
1: En plus le jeu est pas mal. Alors on a fait que le début,
0: j'en fais la critique.
1: Du coup on a joué quelques heures, mais c'est plutôt pas mal. C'est vraiment fidèle à mes souvenirs. C'est très beau visuellement. Donc bref, le résultat du coup de Black Flag, c'est que c'est un vrai carton. Il a dépassé les 3 millions de joueurs et donc il a même atteint son objectif de vente annuel que Ubisoft avait annoncé en même pas 2 semaines, ce qui est vraiment, vraiment pas mal. Ce qui a priori valide la stratégie de remake pour Ubisoft, sachant que leur prochain remake est plutôt un remaster qu'un vrai remake. C'est Rayman Legends Retold qui sort du coup en octobre, le 1er octobre, pour les 30 ans de Rayman. Globalement, Ubisoft reprend un petit peu des couleurs, on va dire, après quand même une période difficile, des restructurations, des gros licenciements, etc. On va dire que ça c'est un bon moyen de se relancer, ce Assassin's Creed. Et en plus, ce qui est rigolo aussi, c'est qu'ils ont bénéficié de la sortie en salle du film L'Odyssée de Christopher Nolan, et que du coup les ventes de Assassin's Creed Odyssey ont explosé la semaine de la sortie du film, avec littéralement plus 100% de joueurs et des augmentations de ventes assez énormes. Donc bon, voilà, je trouvais ça rigolo de le noter, comme quoi à chaque fois qu'il y a un gros film ou une grosse série, ça avait été aussi le cas pour je sais plus quel jeu qui avait bénéficié de... je crois que c'était le jeu Avatar qui avait bénéficié de la sortie du film, évidemment.
2: En vrai, c'est aussi le truc que tu vois souvent dans les têtes de gondole, dans les Fnac, Cultura et compagnie, de quand il y a un truc, il y a une série, il y a un film comme ça qui sort, tu sais, ils te remettent en avant les bouquins, les jeux de société,
1: bien sûr.
2: Plus ou moins connect, on va dire.
1: Ouais, ouais, bien sûr.
2: Voilà.
1: Des fois, ça n'a rien à voir, mais...
2: ils sont forts.
1: Ouais, bien sûr, ils font ce qu'il faut, et ça marche plutôt bien, en plus. Donc, voilà, Mikael, est-ce que tu es ravi de ce petit regain de vitalité d'Ubisoft?
0: Alors déjà, je crois que c'est 3,5 millions pour Black Flag.
1: Ah!
0: Si je dis pas de bêtises.
1: J'ai même
0: vérifié.
1: Mais en tout cas,
0: pour dire effectivement que ça se vend bien. Et je trouve vraiment que Ubisoft a trouvé la poule aux œufs d'or. Enfin, faut qu'ils continuent à faire ça. Alors, il n'y a pas 4 millions d'Assassin's Creed qui ont la cote de sympathie de Black Flag, même si on y reviendra, hein, je ferai la critique, mais moi, Black Flag, ça n'a jamais été mon opus préféré. Je m'éclate sur le Resynced, mais
1: oui, moi
0: mon avis de fond ne change pas. Mais tu te dis, mais vamos, lancez-moi un Assassin's Creed 2 remaké, lancez-moi... Un Assassin's Creed premier du nom remiqué, mais peut-être un peu plus en profondeur et en lui faisant des ajouts qui le rapprochent un petit peu plus de ses successeurs. Moi, je trouve que c'est intéressant, oui. En fait, parce que t'es Ubisoft, t'as plus forcément les reins assez solides et t'as plus forcément des licences d'une force suffisante pour faire des AAA tous les ans ou tous les 2 ans, comme ce qu'ils pouvaient faire à une époque sur la même licence. Mais avec ces remakes, tu te retrouves avec des budgets qui sont finalement relativement contenus, des jeux qui ont la gueule de AAA, parce que techniquement c'est sublime, qui arrivent à avoir la notoriété et le relais médiatique de AAA, parce que ça en sont d'anciens. Donc je trouve la stratégie plutôt efficace, et à l'heure où on recycle de toute façon absolument tout dans le jeu vidéo, je trouve que recycler un truc comme Black Flag, qui, j'ai même plus sa date de sortie originelle, mais commence bien à
1: 2000...
0: dater, quoi.
1: 2015, je crois. 2014 ou 2015.
0: Ouais,
1: c'était la sortie de la PS4, l'année de la sortie de la PS4.
2: C'est 2013.
1: Ah bah 2013, du coup.
0: C'est encore plus vieux que ce que je pensais. Ça a
2: entre
0: 13
2: la
0: ans.
2: PS4, c'était 2013.
0: Donc non, je trouve que ça fait sens. C'est une bonne stratégie. Et je suis plutôt content parce que finalement, Ubi, on a dit qu'ils avançaient sur beaucoup de projets qui étaient merdiques. Ils ont beaucoup fait de conneries. Ils ont beaucoup dévasté leur licence. Mais là... Je pense que par rapport à leurs moyens et par rapport à ce qu'attend leur public, c'est sans doute le meilleur compromis.
1: Ouais, même si y a eu quelques petits, on va dire, petites critiques sur le style visuel. Moi, je trouve le jeu absolument magnifique. Il y a des gens qui ont critiqué le fait qu'il y avait a priori, j'ai même pas remarqué, mais a priori, c'est ce que disent certaines personnes, il y aurait une espèce de filtre chaud, filtre jaune sur le jeu, qui était déjà présent dans la version d'époque.
0: Rien remarqué.
1: J'ai même pas remarqué. Pour moi, c'est plus dans la DA du jeu d'avoir cette espèce de chaleur un peu permanente du fait de la localisation tout simplement du jeu qui se passe dans les
0: Ouais, et j'ai
1: Caraïbes.
0: envie de te dire, attends, c'est relativement peu marqué dans Black Flag. On sort de 40 ans de cinéma où, quand t'es en Afrique, on te fout un filtre sépia. Quand t'es en Russie, on te fout un filtre gris. Ça
1: Oui.
0: me paraît assez surprenant qu'on fasse spécifiquement le reproche sur Black Flag, quoi.
1: Oui,
2: Le
1: je suis
2: filtre
1: d'accord.
2: sépia, je crois que c'est le Mexique, mais.
0: Ah, pardon.
1: Non,
0: J'ai
1: t'as
0: plus
1: raison.
0: les teintes, mais tu vois un peu l'idée, quoi.
2: Oui, non, mais t'inquiète.
1: Donc, bref, non, plutôt belle réussite. On en reparlera. Je te laisserai faire la critique dans la partie chronique, mais voilà, plutôt content pour cette sortie. On va parler d'autres éditeurs un petit peu, évidemment, avec une petite section Nintendo, Capcom. On a eu un direct Switch 2 pour Fire Emblem, donc là, ça s'est vraiment précisé. Le jeu sort toujours le 17 septembre sur Switch 2. Gros direct, 20 minutes, qui nous présente les personnages, l'univers. Ça spoile un peu, du coup, de fait. J'ai coupé au bout d'un moment parce que je ne voulais pas particulièrement en savoir trop. Mais ça donne toujours autant envie. Et franchement, j'ai hâte que le jeu sorte parce que ça. Il va probablement être dans les potentiels futurs GOTY, donc hâte de ça. Toujours donc le 17 septembre, Xenoblade Chronicles 2, donc qui va bientôt sortir dans sa version améliorée, qui est sortie, pardon, je dis une connerie, qui est sortie le 30 juillet, du coup en version Switch 2, avec évidemment cette amélioration technique qui fait quand même bien plaisir et qui est gratuite pour les gens qui ont l'extension Torna en physique. Ça, c'est bon à préciser pour le coup. Donc, c'est uniquement payant et c'est, je crois, 10 € si vous avez la version Switch 2, la version Switch 1, pardon, en physique. Donc là, voilà, on passe d'un jeu qui était pas forcément toujours très stable, qui était pas forcément toujours très net, à un jeu 60 FPS 4K en docké, ce qui est quand même plutôt cool. Et surtout, il y a pas mal de petits contenus, des nouveautés en termes de gameplay, en termes de tenue, la possibilité d'incarner directement les lames, de ce que j'ai vu. J'ai pas encore commencé le jeu, je suis encore sur ma run du premier que je suis en train de refaire, mais je vais enchaîner avec le 2, et avec cette version en tout cas. Donc voilà, des nouvelles lames, un nouveau mode, ce qui est plutôt cool. Je sais pas si toi t'as eu l'occasion, Monique, de tester un peu cette version, toi qui aimes beaucoup le jeu.
2: Non, parce que j'ai déjà refait il y a 2-3 ans, je crois, un truc comme ça, donc il est assez
1: Oui, donc
2: frais
1: tu
2: dans
1: l'as
2: ma
1: bien en
2: tête.
1: tête. Ouais.
2: Et aussi, non, ils ont modifié 2-3 trucs niveau gameplay. C'est comment ça s'appelle déjà? Oh putain, les
1: Les lames?
2: sorts. Non, les sorts de terrain pour ceux qui ont fait le jeu. Les aptitudes de terrain, je sais plus c'est quoi le terme. Comment dire, où c'est moins chiant. J'ai fait rapide, c'est moins chiant. Et du coup, je pense que c'est. Une petite amélioration, c'est pas grand-chose qui peut un peu dépénibiliser le jeu, parce que voilà, il y avait quand même pas mal de petites frictions de ci, de là, et avoir modifié ça, ça rend le truc, je pense, un peu moins chiant.
1: Ça c'est plutôt cool, ouais.
2: Et surtout, c'est
1: C'est
2: pas
1: pas non.
2: grand-chose. Ah non, c'est pas
1: Oui, après.
2: grand-chose, mais ça fait
1: Oui, voilà,
2: partie
1: c'est pas non plus
2: des.
1: un remaster, mais il y a des améliorations,
2: Bah,
1: pas seulement techniques.
2: disons que Xenoblade 2, surtout au moment de sa sortie, parce que c'est un jeu qui a reçu pas mal de patchs assez vite, il y avait beaucoup de petits trucs pénibles comme ça.
1: Ouais. Oui, là, il avait été un petit peu critiqué pour ça. Mais oui, comme tu dis, je crois qu'il a été beaucoup amélioré avec le temps. Et là, globalement, c'est une version
2: Alors,
1: qui
2: disons
1: est
2: que
1: plutôt appréciée.
2: les gens, ils mettaient, comment ça s'appelle, pas forcément point sur tous ces trucs-là à chaque fois, mais disons que c'était plein de petits trucs qui faisaient que l'expérience sur jeu, elle était un petit peu gâchée. Je pense que beaucoup de gens ont lâché le jeu aussi, ce qui était très long, mais aussi parce qu'il y avait plein de petits trucs de friction comme ça qui étaient un peu chiants, quoi. Et à la longue,
1: Ouais.
2: voilà.
1: Je vois, je vois. Bon, en tout cas, cette version-là est bien reçue par les gens et globalement, c'est cool que ces versions sortent enfin. On les attendait avec impatience. Côté Capcom, du coup, Petit point sur Monster Hunter qui est sorti il y a quand même bientôt 2 ans, enfin 1 an et demi pour être précis. Les ventes sont toujours au point mort, malheureusement pour eux, hein, après son fameux départ exceptionnel avec 10 millions de ventes en quelques semaines, bah là ça stagne toujours autant. Donc là, Capcom a décidé de prendre un peu les devants, ils ont sorti du coup une version prologue où tu peux faire toute la première partie du jeu gratuitement sur console et sur PC. Donc, tu as tous les 3 premiers chapitres en intégralité avec 14 armes. Tu peux tester toutes les armes. Tu peux transférer ta sauvegarde dans le jeu de finale avec une baisse de prix permanente pour le jeu neuf à 39€, enfin 40€ quoi, globalement. Ce qui, en tout cas, on l'espère pour eux, va relancer un peu les ventes en attendant évidemment l'extension qui sortira donc Ascendance en 2027 et la version Switch 2 dont j'ai plus la date mais qui est annoncée et qui va sortir à un moment mais je sais plus quand, je crois que c'est cette année mais à vérifier pour la date
2: à mon
1: précise.
2: Avis c'est ça le gros deal, hein.
1: Oui, c'est ça qui va probablement aider énormément à relancer l'intérêt, et il y a évidemment l'extension aussi qui va ramener probablement des joueurs et qui va vendre très vite beaucoup d'exemplaires aussi à mon avis. Puisqu'il y a beaucoup de gens qui sont très mordus de Monster Hunter. Et côté Capcom aussi, on a eu quasiment la confirmation, alors c'est pas officiel, mais en tout cas, vu les ventes, on pouvait s'y attendre, Pragmata aura quasiment certainement une suite, puisqu'il a dépassé les 2,5 millions de ventes, ce qui est plus élevé que les espérances de Capcom sur le titre, et il y a carrément du coup des gens de Capcom qui déclarent que voilà... Vous pouvez vous attendre à ce que la popularité du jeu donne suite à un nouveau jeu qui arrivera dans quelques années. Voilà. Est-ce que vous avez des points ou des réactions à ces news ? Ou on enchaîne sur les dernières ?
0: Tu peux
1: toujours
0: enchaîner.
2: Oui, tu peux.
0: Aucune réaction.
1: Ah oui, pardon, j'ai cru qu'il y avait eu une coupure.
0: Non, j'ai failli flipper.
2: On se fait souvent piéger comme ça, faut qu'avec Mikawel on dise non.
0: Ouais, voilà.
1: Non, mais c'est moi. Je pense que le silence est une réponse en soi.
0: Moi, j'avais une blague sur réaction à CNews, CNews, Pascal Pro, mais voilà.
1: Oui.
0: Enchaîne.
1: Voilà. Je vais aller assez vite sur les dernières news côté Square Enix, du coup. Un peu teasing.
2: Square Enix, carrément.
1: Bah quoi, c'est Square Enix ?
2: T'as dit Square Enix.
1: Bah c'est Square Enix quoi.
2: J'ai entendu Square Enix donc.
1: Square Enix.
2: C'est juste ça m'a interpellé.
1: C'est les accents du Nord qui reviennent par moment. Donc Square Enix pour le dire à l'américaine, fait un peu de teasing sur FF17 déjà, puisque FF16 est déjà tombé dans l'oubli. Et dans les poubelles de l'histoire, FF17 sera peut-être la relève, on l'espère en tout cas. Donc Naoki Yoshida, producteur du 16 et de FF14 évidemment, a publiquement laissé entendre que Naoki Hamaguchi, donc qui est réalisateur de la trilogie de FF7 Remake, pourrait potentiellement réaliser FF17, en tout cas c'est ce que les fans aimeraient. Est-ce que c'est une taquinerie ou est-ce que c'est un vrai teasing, on peut pas savoir, mais en tout cas voilà, ça a été dit. Et autre déclaration de ce fameux Yoshipi, pour lui un remake de FF6 est toujours autant impossible puisque ça prendrait non pas 3 jeux comme FF7 mais au moins 6 jeux pour refaire FF6.
2: Toujours plus.
1: Donc, j'exagère. 4 ou 5 jeux. En vérité, il a dit 4 ou 5 jeux. C'était pour faire FF6, 6 jeux.
2: Non, mais lui aussi, toujours plus.
1: Mais oui, toujours plus. On est dans la démesure. Sachant que Square Enix a quand même sorti pas mal de jeux en HD 2D. Est-ce que ça pourrait pas tout simplement être un remake HD 2D ? Ça ferait un jeu, du coup. Mais...
2: Non, mais c'est une manière bizarre de dire non.
1: Oui, très clairement.
2: C'est bon, lâche ça.
1: Oui, c'est ça. Après, tout le monde lui pose la question à chaque fois, j'ai l'impression. Donc, il se fait harceler avec ça. Et dernière news
0: avec
1: qui va être...
0: HD 2D. Franchement, moi... Je...
1: Ouais, bah, il y a eu des belles...
0: Ici, vous le savez, j'ai défendu Octopath Traveler quand vous le critiquiez à une époque. Mais il y a un moment, ça commence à faire beaucoup.
1: Oui, non, mais ça, c'est sûr. Maintenant, moi, je trouve que sur un jeu comme FF6, ça aurait du sens, tu vois, de faire de la HD2D, comme c'était le cas sur les Dragon Quest 1, 2 et 3.
0: Ça aurait maintenant, du sens, bon. Mais il fallait que je râle, parce que vraiment, j'ai une overdose.
1: oui, bah c'est sûr qu'entre les nouveaux jeux, là, il y a encore eu un nouveau jeu, du coup, du studio de Octopass, Adventure of Elliot, qui était pour le coup plus un Zelda-like action RPG, mais qui est aussi en HD2D, donc c'est vrai que ça fait beaucoup avec les live-live... Les Dragon Quest, etc. Il y en a eu un paquet.
2: Alors, il me semble que c'est le même label, mais je crois pas que c'est le même studio. Enfin, c'est le même studio créatif, mais c'est pas le même studio qui fait le jeu.
1: Qui fait le jeu ? Quel jeu ?
2: Bah, les fameux jeux de la team, je sais plus comment ça s'appelle là. Genre Bravely Default et tout machin. C'est pas toujours les mêmes studios qui font les jeux.
1: Ah oui, d'accord. C'est juste un label du coup.
2: Et ce qu'on alors c'est un studio créatif je crois et c'est un autre studio souvent qui fait les jeux. J'ai plus le truc en tête mais bref. En tout cas c'est pas forcément les gens qu'on fait Octopath Traveler.
1: C'est pas la Team Asano le nom du truc ?
2: Alors c'est ça mais Team Asano c'est ils bossent souvent avec un studio pour faire les jeux.
1: Ok.
2: Et c'est pas toujours okay. C'est pas toujours le même studio qui réalise le jeu c'est juste.
1: Ouais, je vois ce que tu veux dire. Ouais. Il y a une équipe créative et après, il y a une équipe d'exécutants, entre guillemets, quoi.
2: Ouais, en fait, le seul truc, c'est que par exemple, ce qu'on fait Elliot machin, je crois que c'est pas les mêmes qu'on fait... Mais je vérifie ça. J'arrive.
1: Ok. Bon, en tout cas, ils ont au moins un chef-d'œuvre à leur actif dans la HD2D, c'est Triangle Strategy, évidemment, qui restera le meilleur HD2D de loin. Et ça reste un excellent jeu. Que Mikael et moi, nous vous conseillons encore aujourd'hui, évidemment. Et enfin, dernière news très rapide, c'est juste la date de sortie de God of War Lofi, donc le spin-off slash épisode principal, on ne sait pas vraiment, de God of War avec l'épouse de Kratos, qui est donc Faye. Ça sortira le 16 février 2027, et Cory Barlog assure que ce n'est pas un spin-off. Lui, il a dit non. C'est un chapitre central connecté à la licence. Et ils ont aussi confirmé, évidemment, qu'il y avait un épisode principal avec Kratos, évidemment, qui était en développement déjà chez Santa Monica. Voilà pour les news. Est-ce que vous voulez ajouter quelque chose sur tout ça, sur God of War ou sur la HD2D ou...
2: Sur... rapidement sur la HD2D du coup comment ça s'appelle donc c'est bien ça, c'est à chaque fois en fait toutes les licences ça c'est pas le même studio.
1: D'accord.
2: Genre, par exemple Triangle Strategy c'est Art Dink, voilà, je ne connaissais pas. Mais
1: non.
2: les Octopath Traveler par exemple c'est Acquire qui faisait le jeu de ninja là, je sais plus comment ça s'appelle, voilà. Et okay. Adventure of Elliot, c'est un nouveau studio, par exemple, qui s'appelle Clay Techworks, voilà.
1: Ok, mais c'est toujours chapeauté par le même studio, chez Square Enix, quoi.
2: C'est ça, l'idée.
1: Ok. Bah, c'est
2: que
1: intéressant.
2: Je disais label, mais voilà.
1: Ouais, je vois ce que tu dis, intéressant de voir ça. Mais en vrai, c'est un peu ça sur pas mal de licences, maintenant. Même chez Nintendo, il y a ça, ils externalisent beaucoup de choses, donc voilà. Très bien, bah, on a fini, du coup, pour les news. On va pouvoir passer... à notre petit entracte ludique où j'ai repris le jeu de Mikael. Et ce sera évidemment juste après quelque chose que vous appréciez tant, le jiggle. Donc, l'entracte ludique, j'ai repris le petit jeu de Mikael qui est donc le jeu du sens critique remanié, version 2.0 ou une variante, comme les variantes du Covid. C'est l'idée à chaque fois de découvrir la note, de trouver la note qu'a mis l'autre à un jeu. Donc en l'occurrence, par exemple, pour Mikael, je vais lui demander quelle note a pu mettre Monique, par exemple, combien a mis Monique sur Sens Critique à un jeu que vous avez fait tous les deux, évidemment, j'imagine en tout cas, MGS2. Et c'est ça le jeu. Et à chaque fois, on compte les points. Voilà.
0: Alors, MGS2, je pense que Monique, putain, on en a parlé, mais je ne me rappelle plus, mais je le vois mal faire partie des détracteurs d'MGS2. J'hésite entre 8 et 9, allez 8.
1: Eh bien, c'était 10 sur 10.
0: Aïe.
1: Ah oui, c'est son MGS favori, je crois.
2: L'un de mes jeux préférés ever.
1: Ah voilà, carrément.
0: J'aurais dû même pencher vers le 9, mais 10, j'aurais jamais deviné.
1: Bah ouais, en fait, c'est ça qu'on n'imagine pas Monique mettre 10.
0: Ouais,
1: c'est...
0: je suis d'accord.
2: Bah, j'en ai pas mis beaucoup des 10.
1: Ouais, il y en a pas beaucoup, ouais. Effectivement. Donc j'ai commencé avec un difficile pour Mikael, c'était un peu salaud. Pour toi, Monique, combien Mikael a-t-il mis à Portal ? Mais pas le 2, le premier.
2: Je pense que c'est un 7.
1: Tu valides ?
2: Ouais.
1: Eh bien, c'était 6 sur 10. C'était à un point d'écart.
0: Dans la sauce avec Game Cult.
2: Bah alors, ouais. En fait, c'est que je me disais, c'est 6 ou 8. Je me suis dit, allez, hop, 7.
1: Oui, t'as préféré trancher et couper en deux. Ouais.
2: Ah, c'est ça, parce que
1: faire une moyenne.
2: Parce que comment ça peut être, genre, mettre moins de 6, c'est vraiment être dans l'abus. Mettre plus de 8, c'est vraiment que t'as été matrixé par le truc. Et mais tu vois, 6, 7, 8, ça me paraît être une note correcte pour le premier Portal, quoi.
1: Oui, moi je pense que je sais pas si je l'ai noté sur Sens Critique, mais je pense que j'aurais mis 6 ou 7. Sachant que le 2 était tellement au-dessus.
2: Bah, je trouve aussi. Mais...
1: voilà, mais il y a des gens qui préfèrent le premier. Alors, ça, je. J'ai mon pote Rodolphe qui préfère le premier, par exemple. Je connaissais personne avant lui qui préfère le premier, mais apparemment, c'est un vrai truc.
2: Non, non, il y a pas mal de monde, notamment sur le côté très épuré du truc.
1: Oui, même le côté histoire, apparemment, plus sur le 1, a priori, pour certaines personnes. Oui, il y a un côté plus épuré, moins riche aussi, du coup.
2: En tant que skipper de dialogue, tu te doutes bien que le scénar de Portal, bref.
1: Pourtant, il est vraiment cool. Hein. Enfin, les dialogues et tout sont... Ouais, même dans le 1, ils étaient sympas. Hein.
2: Parce que dans le 2, le jeu, il piaille pendant que t'es en train de jouer. Donc, toi, t'es vraiment
1: t'es obligé.
2: En truc.
1: Tu peux pas skipper, ouais.
0: Disons que le 2 est un vrai jeu, là où le 1 est un projet.
1: T'as concept, quoi.
0: Mais ce qui a un côté kiffant aussi, mais bon, moi, étant...
1: Bah, c'est
0: pas
1: un peu exagéré
0: un
1: de dire que c'est juste un concept, quoi. Mais,
0: oui,
1: mais c'est,
0: et
1: vis-à-vis
0: moi,
1: du 2...
0: N'étant pas un grand amateur d'énigmes, forcément, je suis plus client du 2 qui a un peu plus de gras, quoi.
1: Ouais, complètement. Et moi, je suis pas forcément un hyper gros fan de jeux d'énigmes non plus. Mais c'est vrai que Portal, c'est tellement génial que même pour des gens comme nous, je pense que ça marche bien. Donc pour l'instant, on est toujours à 0-0. Mikael, je vais te demander quelle est la note qu'a mis Monique au plus grand jeu vidéo de tous les temps, évidemment, à savoir Nier Automata.
0: Ah, c'est pas un fou du bus qui a mis 10, hein. Il se respecte un peu. Je vais dire 8.
1: Eh bien, c'était 8. Bravo, Mikael. Exactement.
2: Monique, la juste note.
1: Ce qui me convient, même si, évidemment, c'est en dessous de la vérité, mais ça me convient dans le sens où je peux accepter jusqu'à... Mais Mikael, il a mis moins, je crois, donc
0: après,
1: je ne mentionnerai même pas sa note.
0: Moi, j'ai jamais caché que j'ai jamais réussi à avoir la patience de recommencer le jeu, et je sais que je suis passé à côté du jeu à cause de ça. Donc, bon.
1: Ah oui, bah oui, c'est clair. Mais en tout cas, tu as gagné un point. Et bravo pour ça, Mikael. Ça fait donc 1 à 0. Ce sera maintenant au tour de Monique qui va deviner la note de Mikael sur un certain Batman Arkham Asylum.
2: Ah bah putain.
0: Bonne chance.
1: Elle est hard, elle est hard.
0: Je rigole pas parce qu'elle est improbable, mais juste parce que j'en ai aucun souvenir et je pense que je pourrais très bien justifier une très mauvaise comme une très bonne note.
2: Oh non, mais si, je pense que t'as mis une bonne note comme tout le monde. Donc toi, je pense que c'est... Allez, 8.
1: Eh bien, tu t'es trompé. C'était 5 sur 10. Et on découvre donc dans cette émission... la side sombre, bresson de Mikael, la side qui met des mauvaises notes au jeu.
2: Alors, Arkham Asylum, c'est le premier.
1: Oui, c'est le premier, ouais.
0: Non, mais je peux le défendre de manière tout à fait logique.
2: Alors, c'est vraiment que tu détestes Batman, quoi.
0: Alors, déjà, le Batman bodybuildé qui se contrôle comme un smirmorque, ça n'a jamais été mon kiff en termes de design, mais franchement, ça, j'étais prêt à l'accepter. Objectivement, j'ai rien à reprocher au jeu. C'est juste que j'ai essayé de le faire 3 fois, j'ai jamais vraiment réussi à rentrer dans le délire. C'est juste ça,
1: ah oui,
0: en fait.
1: Oui, d'accord,
0: c'est pas
1: très
0: une note
1: subjectif,
0: en...
1: quoi.
0: Ouais, c'est pas une note en mode c'est un mauvais jeu. C'est un peu comme quand, si j'arrête les vannes, quand je parle de Smash Bros. Honnêtement, je vois plein de qualités dans Smash Bros, mais j'ai jamais réussi à rentrer dans le jeu. Donc là, c'est vraiment le 5 en mode c'est pas pour moi, quoi.
1: Oui, bah après on a tous des jeux comme ça qui
2: J'hésitais entre 8 et 9 parce que c'est quand même le meilleur Assassin's Creed, donc bon.
0: Oh, c'est bah, pas le premier différent. Pour le coup.
2: Mais franchement, même le premier il était vraiment bien.
0: Bah non, oui, mais
2: surtout au moment où il est sorti. Hein.
0: Non, mais il est en mode semi-open world, il y a des énigmes, c'est quand même très différent d'un Assassin's Creed. Moi, je joue à un Assassin's Creed parce que je suis un touriste.
2: Le système de combat, il se ressemble.
0: Oui, non, mais moi, je joue à un Assassin's Creed pour être un touriste, pas pour la beauté du système de combat.
2: Mais non, mais pour l'ambiance, je sais pas, t'es avec Batman.
1: Ouais, mais l'ambiance, elle est quand même assez sombre. Je peux comprendre que quelqu'un adhère pas au délire.
0: Moi, j'aime Ratchet & Clank. Tu te doutes que l'ambiance de Batman dans un asile de fous, ouais, j'étais pas hyper...
1: Bah oui.
2: Ouais, mais ça...
0: Moi, je suis bébé cadom. Hein.
1: Assassin's Creed, c'est le soleil, quoi.
2: Non, mais
1: c'est
2: un asile de fous rigolo.
1: Oui, non, mais d'accord.
0: Ouais, mais
1: bon,
0: il y a un petit côté pas dérangeant, c'est pas un jeu
1: mais
0: qui
1: la
0: fait
1: DA,

0: Et donc maintenant, ça va être à ton tour de deviner quelle est la note de Monique à un certain Persona 5. Persona 5 original,
1: Alors,
0: pas le Royal.
1: déjà, l'original est moins bien noté que le Royal, et je sais que, contrairement à moi, vous êtes plus critique de Persona 5. Allez, je vais tenter un coup de poker. 6.
0: Et oui, c'est exactement
1: Ah.
0: ça. Bravo. Parce que t'aurais pu justement te laisser embarquer dans cette side de il est un peu critique, donc descendre un peu trop la note. Mais ça reste un bon jeu, donc
2: Non,
0: c'est quand
2: mais
0: même un 6 sur 10.
2: si c'est un peu critique.
0: Oui,
1: Oui,
0: voilà.
1: bah
0: C'est
1: oui, non,
0: pas.
1: oui. En vrai, ça correspond aux échanges qu'on a eus ensemble, donc
0: Ouais, c'est
1: cohérent.
0: ça. Bah bravo, bravo Mikael.
2: Mais au début,
0: L'œil
2: j'avais mis
0: de.
2: 9 pour le coup, parce que j'avais noté un peu vite.
0: Ouais, c'est avec le temps que
1: T'as
0: bah,
1: fait une
0: parfois il faut
1: Olbius,
0: laisser
1: on
0: décanter.
1: dit ça dans le milieu.
2: C'est. Oui, mais ça arrive.
0: On se trompe parfois. Je vais pas jeter la pierre. Moi qui change la note des jeux littéralement tous les deux jours. Monique, d'ailleurs, en parlant de ça, est-ce que tu pourrais deviner la note de Mikael à un certain Uncharted 2?
2: Bon, je pense 9.
0: Validé?
2: Bah oui.
0: Eh bien non,
2: C'est
0: c'était
2: 8.
0: 8.
2: Allez.
0: Ouais. Ouais, Mikael ne note pas si bien que ça toujours les jeux. Hein. Parfois, il est assez,
2: Bah, je suis
0: on va
2: jamais
0: dire.
2: loin non plus.
0: Non, non, non,
2: À
0: t'es pas
2: part
0: très
2: sur
0: loin.
2: Batman.
0: Oui, non, pour
1: Ah,
0: Batman, c'est
1: le
0: vrai que c'était
1: Batman, oui,
0: difficile à
1: bon.
0: deviner. Mais en tout cas, non, pour le coup, c'était 8. Et je crois que t'as pas mis 9 à aucun Uncharted, Mikael.
1: Alors, je t'avoue, j'en ai aucun souvenir, mais en soi, autant des fois je suis scandalisé en redécouvrant mes notes, autant là, ça me choque pas, parce que tu vois, Uncharted 2, j'ai vraiment bien apprécié, mais ne serait-ce que par la formule du jeu, par ses ambitions de départ, c'est pas un jeu qui pourra autant me marquer que certains autres. Genre,
0: Oui, je vois ce que tu veux
1: Skyrim, c'est le
0: dire.
1: jeu d'une vie pour certaines personnes. Je pense qu'Uncharted, ça peut être un jeu absolument extraordinaire qui te fait réfléchir sur le jeu vidéo, qui te fait kiffer plein de trucs, mais je sais pas, c'est vraiment le jeu d'une vie d'une personne, tu vois.
0: Bah, c'est vrai que t'as pas forcément autant déjà de temps que tu vas investir, et ça, c'est un truc, on en avait parlé, hein, mais dans l'affect que les gens mettent dans les jeux. Il y a aussi un rapport durée investie dans le jeu, affect que tu développes autour.
2: Après, je
0: Et.
2: pense qu'il y a un truc, les gens qui l'ont fait jeune, à mon avis, ça a dû aussi les matrixer, hein, Uncharted
0: Ah
2: 2. Hein.
0: oui, non, mais j'en
1: Oui,
0: doute
2: c'est
0: pas.
2: vrai. Ceux qui l'ont fait à 12 ans, à mon avis, ils t'en parlent encore aujourd'hui comme le jeu de leur vie. Hein.
0: Bah oui, enfin, en tout cas, ça les a probablement beaucoup marqués. Mais je pense pas que ce soit le jeu de leur vie non plus. Enfin, à moins que ce soit vraiment des gens qui n'ont pas joué à grand-chose. Je pense que souvent, les jeux d'une vie, c'est quand même des jeux sur lesquels tu as investi plus que 10-15 heures, quoi.
2: C'est souvent les jeux que tu fais à 12 ans.
0: Oui, aussi, c'est vrai. Mais après, tu me diras, il y a des jeux, moi, genre Wind Waker, il est pas si long que ça. Je l'ai refait combien de fois? Enfin,
2: Ouais,
0: ça
2: mais
0: peut. Voilà,
2: regarde,
0: hein.
2: tu vois, l'un de tes jeux préférés, c'est quand même Assassin's Creed 2. Toi, tu l'as fait, t'avais à peu près 12 ans.
0: Ouais, dans ces eaux-là, ouais,
2: Tu vois,
0: c'est vrai.
2: Non, non.
0: Le matrixage
1: Ouais, mais
0: de l'enfance est très
1: t'as quand
0: fort.
1: même du lore, etc. sur Assassin's Creed, t'as quand même du gras auquel te raccrocher, quoi.
0: Oui, puis tu peux te passionner un peu pour
2: Voilà.
0: l'univers, bah si, quand même,
2: Oui, non,
0: pour
2: mais.
0: l'époque, etc.
2: Ouais, mais Uncharted aussi, tu sais, ça peut. Comment dire? Ça
1: Non, mais
2: peut. Comment dire?
1: personne n'a fait des théories pendant des centaines d'heures sur, oh mon Dieu, le scénario
2: C'est vrai.
1: d'Uncharted.
2: Non, c'est vrai. Néanmoins, ça fait quand même beaucoup. Comment dire? Surtout, je pense, chez des jeunes, ça peut vraiment. Putain, c'est quoi le mot? Comment dire? Mobiliser leur imaginaire, c'est pas ça le bon mot. Mais comment dire?
0: Développer leur imaginaire
2: Non, du tout. Mais enfin, si, c'est ça dans l'idée que je voulais dire. Mais comment dire, ça fait un peu rêver, quoi.
0: Oui, je vois ce que tu veux dire.
2: C'est tout.
0: Solliciter peut-être, je sais pas.
2: Non, non, non.
1: Bon, Indiana
2: Si je
1: Jones,
2: retrouve.
1: quoi. Tu vois, tu voyages.
2: C'est exactement ça, tu vois. Indiana Jones, soit c'est un film qui dure 2 heures, ça a matrixé plein de diamants, tu vois.
0: Ah oui, bah c'est un peu le. De toute façon, c'est l'Indiana Jones du jeu vidéo. Donc, oui, j'entends très bien l'argument. En plus,
2: Stimulé.
0: il y a de la magie, il y a des trucs un peu secrets,
2: Ouais,
0: etc.
2: mais pareil, dans
0: Des
2: Uncharted,
0: mystères.
2: le mot que je cherchais, c'est stimulé.
0: Oui, c'est mystérieux. Il y a des éléments un peu
2: Ce que je veux dire, c'est que tu vois,
0: surnaturels.
2: même avec pas beaucoup de lore, tu vois, ça stimule l'imagination et tout, et ça, quand t'es
0: Ouais,
2: gamin,
0: ouais, ouais.
2: c'est ultra précieux, je pense.
0: Ouais, je suis d'accord. Je suis d'accord.
1: Bon, en
0: Bon,
1: tout
0: en
1: cas,
0: tout cas,
1: solide 8. Je reste
0: c'était un
1: cohérent.
0: 8 sur 10. À toi maintenant.

0: mon cher Mikael, combien Monique a mis à Red Dead Redemption, le premier?
1: Oh, quelle horreur! La note de Monique sur Red Dead, waouh!
0: Ouais, difficile, hein.
2: Même moi, je sais plus.
0: Ouais, bah écoute, tu vas l'apprendre.
1: Tu vois,
0: je vais te le dire.
1: J'aurais même misé sur. Ah, c'est une question de piège, il l'a pas noté. Mais du coup, je te vois pas faire ça.
0: Non, je sais pas.
1: Bon, allez,
0: si bâtard.
1: 7.
0: Eh bien, c'est ça, exactement.
1: Ok.
0: Mikael, qui est très fort sur ces trois derniers jeux-là, parce que ça fait donc 3 points.
2: Il me connaît bien, hein. 3-0.
0: Bah, écoute, faut croire. Hein. C'était ça, effectivement, 7 sur 10. Et ça me paraît être une bonne note pour Monique. Je pense que si j'avais pas vu la note, j'aurais dit ça aussi.
2: Bah, le truc, c'est que je mets 7 tout le temps, mais t'as été assez malin pour pas prendre que des jeux auxquels je mets 7.
0: Ah oui, bah non. Bah là, pour le coup, c'est le premier 7. Donc,
2: ouais, non, mais bien vu.
0: c'était pas si facile que ça, et Mikael a quand même été fort. Donc, pour l'instant, 3 points. Monique, est-ce que tu vas réussir à deviner? Bon, j'avoue qu'elles sont un peu dures, celles que je t'ai choisies, mais la note de Mikael à Watch Dogs.
1: Ça, je me rappelle.
2: Je pense c'est 6.
0: Ah là là.
2: Alors
0: là
2: c'est
0: là
2: 5.
0: Là. Non, c'est 7.
2: 7. Mais le jeu, il ramait du cul.
0: Mais oui, mais moi,
2: parce
0: je
2: que
0: ne comprends
2: je sais
0: toujours
2: qu'il...
0: pas.
2: Je sais qu'il aimait bien. Non, je me souviens qu'il aimait bien Watch Dogs.
0: Oui, oui, oui.
2: Qui disait que c'était pas
0: aimait.
2: Si pire, qu'il a même fait le 2 et le 3.
0: Oui, le <sang. c'est> vrai.
2: Mais alors, je pensais qu'il avait quand même sanctionné la technique.
1: Je vais aller encore plus loin. Figurez-vous que je me suis planté. Je pensais que j'avais mis 8. Mais,
0: c'est fort, 8. Faut pas exagérer.
1: Non, mais
0: c'est
1: on est d'accord. Je me disais que j'avais surnoté. Mais non, 7, je l'ai pas surnoté. Autant pour moi.
0: Ouais, c'est quand même un peu surnoté, je pense.
1: Et j'avoue, je me rappelle plus du fait qu'il ramait. C'est bien possible.
0: Oui, il ramait aussi bien sur PC que sur console, hein, d'ailleurs.
1: Parce que j'avais fait sur un super PC hein, à l'époque.
0: Ah oui, peut-être que ça t'a...
2: Tu l'avais peut-être fait un peu en décalé, parce que je crois que c'était le jeu qui avait du mal, de type, même sur un super PC, t'es cuit.
1: Ah non,
0: ah
1: je
0: oui,
1: l'avais
0: oui,
1: fait
0: oui,
1: à
0: peut-être
1: la
0: qu'il y a
1: sortie,
0: eu des patchs.
1: Parce que je me rappelle, j'avais voulu sortir un vidéo test assez rapidement, à l'époque où je faisais des vidéos YouTube sur le jeu vidéo.
0: Ouais, ça me dit quelque chose en vrai.
1: Ou peut-être pas le test, mais une première vidéo, un truc comme ça.
2: Il me semblait, moi, que c'était un jeu qui avait eu un peu le même truc que Assassin's Creed Paris.
1: Ah oui,
0: ah
1: Unity,
0: ouais, non, pas à ce
1: mais...
0: point-là quand même. Hein.
2: Ouais.
1: Bah, en fait, il était très gourmand, etc.
2: Ouais, c'était ça.
1: Mais je crois qu'il avait quand même un super rendu, même quand il n'était pas tout au max.
0: Ouais, puis il n'était pas autant buggé. Enfin, il y avait des bugs, évidemment, mais c'était pas au point de Assassin's Creed.
2: Je parlais de l'optimisation. Vraiment.
0: Ouais.
2: Et justement, tu sais, il y avait ces histoires de downgrade et tout machin. Et justement, sur PC, t'avais quelque chose qui se rapprochait de ce qu'ils avaient montré. C'était
0: mais
2: la version
0: oui.
2: console qui était, à qui manquait des effets graphiques, si je me souviens
0: oui,
2: bien.
0: Oui,
2: de
0: ça, c'est clair qu'il y avait une polémique sur le downgrade. Ouais. Mais en tout cas, sur PC, moi, je l'avais fait à l'époque sur PC. Je crois que c'était Day One aussi, je suis quasiment sûr. Et j'ai pas souvenir d'un jeu qui était horriblement mal optimisé, mais j'avais peut-être un nouveau PC à l'époque, je me souviens plus trop quoi.
2: Bah, le truc c'est qu'il me semblait que c'était à la sortie et que c'était de type comme Assassin's Creed où c'était même avec un bon PC t'es cuit.
0: Ouais, c'est
2: c'était
0: possible.
2: Pas,
0: hein.
2: C'était pas au tiers Batman Arkham Knight, je crois, où lui ça marchait
0: oui.
2: pas, il remboursait, il te filait tous les jeux Batman.
0: Là c'était vraiment un niveau, mais ça c'est le jeu fonctionnait pas tout simplement quoi. C'était pas juste des bugs ou de la manque d'optimisation.
2: Bah, disons, t'avais une carte graphique très chère, t'avais un rendu horrible. Et enfin, oui, c'était un scandale, quoi.
0: Bah oui, comme tu dis, ils ont même dû rembourser. Je me souviens de cette histoire. Et d'ailleurs, il est jamais ressorti, ou très longtemps après. Hein.
2: Il est sur Switch.
0: Il est sorti sur Switch, du coup
2: En tout cas, les autres, c'est sûr. Il me semble même celui-là aussi.
0: Ah ouais, ok. Bon, en tout cas, Mikael, c'est à ton tour. Et est-ce que tu pourrais deviner on va en faire encore, encore un ou deux chacun. La note de Monique à GTA San Andreas, auquel tu as mis 10 sur 10, toi, Mikael.
1: Eh ouais, je l'ai fait à quel âge, la théorie des 12 ans, tout ça.
0: Ouais, il y a moyen que ce soit ça.
1: Peggy 18. Monique, GTA San Andreas. Rah, je suis tenté de dire 7 aussi, mais je vais dire 8. Allez, soyons fous.
0: Eh bien, je pense que tu t'es laissé aveugler par ton propre amour du jeu, puisque visiblement Monique n'aime pas GTA. Il a mis 5 sur 10.
1: Oh, bah genre,
0: alors que c'est
1: aveuglé.
0: Clairement le meilleur GTA.
1: 5 sur 10, Monique.
0: 5 sur 10, Monique à la défense.
2: J'avais pas joué très longtemps au jeu, j'avais trouvé ça chiant.
0: Ouais, bah voilà.
1: On dirait ma critique du Batman.
0: Ouais, c'est du niveau Batman, ouais. On est très étonnés. Bah donc du coup, Monique...
2: pour être honnête, je me souviens même pas l'avoir noté.
0: Ouais, bah j'étais même étonné de te voir noter un GTA et j'étais encore plus étonné de la note. Mais bon, tout s'explique, il y a toujours une... Tu te souviens peut-être pas de l'état mental dans lequel tu étais, mais...
2: Il y a un moment donné... Si, c'était en mode « oui, bon, voilà
0: ». Ok. Donc, Monique, combien Mikawel a mis à World of Warcraft ?
2: Je pense au moins 8. Attends. Ouais, je pense 8.
0: Tu valides ?
2: Ouais.
0: Eh bien, c'était 10 sur 10.
2: Ouais, toujours plus, lui aussi.
0: Mikawel, peux-tu nous expliquer ça ?
1: Alors, je pense que ça répond à ta fameuse théorie, quand tu passes beaucoup d'heures, t'as
0: ouais,
1: un affect
0: alors,
1: sur le
0: ça,
1: jeu.
0: Ça vérifie, ouais.
1: Mais en vrai, j'irais, si j'y pense après l'enregistrement du podcast, downgrader ça à 8 ou 9, hein.
0: Oui, non, mais je pense qu'au moment où tu l'as noté, tu étais encore dans la phase.
1: Bah non, en plus.
0: Pourrait dire
2: non,
0: de
2: au contraire, il était dans la nostalgie du
1: bah
2: truc.
1: Bah oui, parce que j'y ai pu jouer depuis bien
2: mais
1: longtemps avant
2: c'est
1: que j'ai découvert Sens Critique.
2: Le moment où il l'a noté, c'était le moment où il se disait oh là là, tous ces bons souvenirs que je ne pourrais plus revivre parce que je suis dans l'enfer capitaliste et je dois travailler. Je n'ai plus ces longs étés d'écolier à glander sur mon PC et à jouer à WoW avec mes amis.
1: Ouais, je pense que c'est ce que j'écrirais en critique pour faire mon edit en mettant le 8. Bon, je vais avoir la flemme, mais ce serait très drôle et très pertinent.
0: Ce serait tout à fait ça, hein, pour le coup. Bon, allez, on s'en fait un petit dernier pour la route, même si Mikawel a gagné cette partie. Mikawel, combien Monique a mis à... allez, Borderlands 2.
1: En fait, ce qui est marrant, c'est que tu me donnes des jeux où je me dis « Putain, mais Monique, il a fait ce jeu.
0: Mais moi aussi, ça m'a étonné.
1: Borderlands 2. Alors, sur le papier, c'est vraiment le genre de jeu où, en théorie, Monique peut détester, mais je vais quand même tenter un petit 7.
0: Eh bien, tu aurais dû partir sur ta première intuition. Enfin, détester, c'est peut-être un grand mot, mais c'était 5 sur 10.
1: Ah, je le voyais bien porté par l'amour du multijoueur avec ses potes et du coup, le mettre un peu plus haut.
0: Ça aurait pu, mais hélas, non. Monique,
2: on s'était, pour
0: un
2: le
0: retour.
2: Coup, on s'était engagé à le finir et on se faisait un peu chier comme des rats morts sur le jeu, notamment sur le boss de fin, notamment parce que j'avais des potes qui se mettaient, comment dire, AFK parce qu'ils roulaient des trucs au lieu de tirer sur des boss ou des trucs comme
1: ils
2: ça.
1: Ils roulaient des mécaniques,
0: des sacs à PV.
1: Ils faisaient les
2: exactement.
1: Bonhommes, tu veux dire.
2: Exactement. On entendait des bruits de feuilles et pas beaucoup de coups de pistolet à certains moments. Voilà.
0: Putain, l'enfer.
2: Et du coup, il y avait des boss extrêmement longs dans ce jeu quand même.
1: Ah, j'aurais dû miser sur la sous-note à cause des potes de merde. Merde.
2: Non, c'était le jeu qui faisait que qu'on était des mauvais amis entre nous.
0: Non, mais c'est vrai que ça a été un problème du 2 notamment. C'était le côté
1: sac de PV. Oui, c'est clair.
2: Bah, En vrai, c'est que je pense que le jeu était peut-être équilibré pour les gens qui passaient beaucoup de temps à jouer seul. Et nous, c'est un jeu qu'on a fait comme multi, donc tu vois, on cherchait à faire avancer l'histoire. Peut-être. Mais sinon, il y a vraiment un problème de barre de vie dans ce jeu de con.
0: Ouais.
2: Ouais, mais comme c'est un jeu que beaucoup de gens aiment bien, je me dis, les gens pas forcément eu ce problème-là dans le jeu, quoi.
0: Ah oui, non, mais c'est possible, ouais. Mais ouais. Bon, du coup, 5 sur 10 à Borderlands 2, et bah,
2: ouais,
0: on va conclure avec...
2: Ouais, parce qu'attendez, j'ai des flashs, là. Je me souviens d'une soucoupe de merde où... Mais vraiment, c'est tu vidais toutes tes munitions, tu faisais un aller-retour, le re-remplir, et en plus, c'était un truc à viser, c'était inintéressant, c'était vraiment, tu mettais ta souris en l'air et tu restais appuyé sur le clic.
0: Oui, bah après, c'est pas du grand design de boss non plus. Hein.
2: Non, mais je pense on est tombé dans une faille d'équilibrage typiquement. Toi, c'est peut-être juste le truc qui était trop level et ils partent du principe que c'est ça, les gens ils jouent peut-être un peu plus seuls Et qui a des missions designées pour jouer seul. Et du coup,
0: vous n'avez pas assez levelé, quoi.
2: C'est possible, parce qu'on jouait vraiment que ensemble et on faisait beaucoup avancer la quête principale et le jeu n'est peut-être pas équilibré pour ça. Voilà, oui, je suis dans, comment dire, dans le bon soupçon avec le jeu. J'imagine que si notre expérience a été dégradée, c'est à cause de ça. Mais
0: oui,
2: ça se trouve, c'est juste de la merde, hein, c'est possible aussi. Hein.
0: Non, mais je pense que tu as en partie raison sur ton analyse. C'est un jeu qui implique quand même un peu de leveling, ou en tout cas de jeu un peu de idle game, quoi, de pas trop faire avancer tout le temps que la quête principale. Et bien, on va terminer avec toi, Monique, qui doit donc deviner la note de Mikael à Dead Space, le premier de la série. Un jeu que tu adores, toi, Monique.
2: Je pense qu'il a mis 7.
0: Eh oui, c'était ça, bravo. Sauver l'honneur, du coup, Monique qui trouve le dernier jeu.
2: Je sais
0: jeu.
2: Que c'est à peu près l'un de ses seuls jeux de flip qu'il aime bien.
0: Ouais, bah
1: que,
0: ça m'étonne
1: que j'ai réussi à faire
0: parce que...
1: plus que j'aime bien. c'est le sujet, mais pourtant il est terrifiant. Mais...
2: Ah, mais c'est peut-être pour ça que t'aimes pas les autres jeux, c'est que c'est Dead Space, t'as peut-être dégoûté du truc.
0: Non,
1: ouais,
0: non
1: alors
0: mais
1: c'était
0: trop horrible.
1: En vrai, alors, autant il m'a profondément traumatisé, très clairement. Autant j'en garde malgré tout un bon souvenir, preuve que c'était vraiment un bon jeu parce que j'y allais la peur au ventre, mais au sens littéral. C'est même pas le jeu qui me faisait peur, c'était la peur d'avoir peur.
0: Ouais, je vois. Bon, en tout cas, merci pour cet entracte ludique. On aura bien rigolé. Et on va pouvoir passer maintenant aux chroniques de ce mois-ci. Et on va faire ça juste après une petite pause musicale qui va un peu teaser ce dont on va parler dans les chroniques. On va s'écouter le thème principal de Assassin's Creed Black Flag, qui est composé par Brian Tyler.

0: Bien, bah donc les chroniques jeux vidéo, comme d'hab, on va parler des jeux auxquels on a joué. Je vais commencer très rapidement, en littéralement une minute, par vous dire que je n'ai pas beaucoup joué aux jeux vidéo ce mois-ci, puisque j'étais en vacances et que j'ai fait que plein d'autres trucs super cool, dont me faire des balades dans des endroits incroyables et voir
1: toucher
0: des ours.
1: De l'herbe.
0: Toucher de l'herbe, exactement, et voir des baleines. Et donc, j'ai surtout joué à Rhythm Paradise, parce que c'est plutôt des petites... on peut faire des petites sessions, et j'ai joué à ça pendant les trajets. Notamment, voilà, quand j'avais un petit peu de temps pour jouer. Et que, du coup, bah voilà, c'est toujours aussi... Ma critique n'a pas beaucoup changé par rapport au mois dernier. C'est toujours aussi cool. Je ne sais pas si c'est mon épisode préféré, mais en tout cas, je trouve qu'il apporte quand même pas mal de petites nouveautés assez sympas. Et donc, je vous le recommande si vous l'avez pas encore pris pour découvrir la série, ça peut être cool. Et j'ai commencé avant-hier ou hier, je perds la notion du temps avec les restes de décalage horaire, mais en tout cas, j'ai commencé Assassin's Creed Black Flag Resynced et c'est sympa. Voilà, c'est exactement ce à quoi je m'attendais. C'est très beau, c'est le dépaysement. Et peut-être que ça va me faire un peu plus aimer Black Flag, que j'avais pas trouvé incroyable à l'époque. Et bah du coup, je vais pouvoir passer la parole à Mikael, qui a un petit peu plus joué que moi, je crois. Je crois que t'as même fini le jeu.
2: Alors non, j'ai pas fini le jeu.
0: Ah, tu l'as pas fini encore?
2: Non, mais je dois avoir environ 25 heures dessus.
0: Ah oui, donc t'as bien avancé, ouais. Parce que dans mes souvenirs, c'était pas si long, hein.
2: Alors j'ai bien avancé, mais j'ai fait beaucoup de contenu annexe et ça va faire partie des critiques que j'ai. Mais déjà, je vais commencer ma critique en étant extrêmement honnête avec vous. Le Assassin's Creed Black Flag est sorti il y a relativement longtemps. Je sais que c'est un Assassin's Creed qui m'avait un petit peu déçu et que je partageais pas forcément la gigantesque hype et nostalgie à son sujet. Peut-être parce que j'avais pas 12 ans au moment de sa sortie. Ça va être un peu le fil conducteur de ce podcast.
0: Oui.
2: Mais j'ai même été remater des vidéos de gameplay de l'époque pour être sûr de ce qui avait changé ou non dans le jeu. C'est vous situer un peu mon niveau de souvenir. Après, j'ai rattaqué ce Black Flag en version Resynced avec une approche totalement différente de celle que j'avais à l'époque. À l'époque, j'avais encore des attentes sur la licence Assassin's Creed. Je peux encore en avoir aujourd'hui, mais c'est évidemment très différent. Et à l'époque, c'était un jeu qui était une découverte totale pour moi. J'étais encore pas mal attaché à tout ce qui est scénario, lore, Assassin's Creed. Aujourd'hui, on sait que c'est mort et enterré.
0: Oui,
2: et je
0: bah oui.
2: C'est un bon moyen d'apprécier le jeu aujourd'hui, en fait. Parce que, alors, déjà, ils ont encore allégé cette partie par rapport au jeu d'origine. Mais surtout, quand je regarde un peu les faiblesses du jeu, le scénario est nul à chier. Alors, on peut dire, ah, Edward Kenway, c'est quand même un assassin intéressant parce qu'il est différent, il est plus tourné sur la thune. Ouais, bon, les personnages historiques que tu rencontres...
0: Oui, c'est même pas un assassin à la base, c'est juste un pirate, quoi.
2: Oui, c'est juste un pirate qui continue à se comporter comme un pirate et qui se retrouve un petit peu à être mêlé aux affaires assassins-templiers, mais qui finalement n'en partage pas au départ le credo de manière profonde.
0: Mais
2: je trouve les personnages rencontrés assez inintéressants, je trouve l'intrigue assez inintéressante. Je trouve grosso modo que c'est un jeu qui est en dessous de ce qu'on peut voir avec un Assassin's Creed 2 où tu as une grande fresque épique, un Assassin's Creed 3 qui m'a énormément déçu, qui est un que j'aime le moins, mais où tu as quand même une histoire un peu plus intéressante avec le héros dont Connor, dont j'avais oublié le nom.
0: L'histoire était moins bien que celle du 2, mais au moins il y avait des trucs un peu émotionnels.
2: Voilà.
0: L'histoire avec le daron et tout, tu pouvais te raccrocher à ça, quoi.
2: Alors que là, tu sens que c'est pas le même niveau d'ambition, mais à la limite, je l'ai pas relancé avec des attentes là-dessus. Donc en fait, j'ai beaucoup plus apprécié Resynced, mais je suis en train de me demander si c'est pas simplement le prisme d'attente que j'ai autour du jeu. Ensuite, une fois qu'on parle des changements, c'est quand même un jeu qui a fait un gros coup de polish sur toute sa partie interface, qui est drôlement agréable à utiliser, c'est agréable à naviguer dans le menu. C'est un jeu qui a évidemment fait un travail énorme sur la partie graphique. Moi, j'ai pas vu les polémiques que t'évoquais, Olbius. Et je trouve le jeu inattaquable, en fait, là-dessus. C'est aussi simple que ça. J'ai juste découvert une particularité assez marrante. Olbius, on est d'accord, quand tu joues au jeu, tu as regardé les modes de qualité. Combien en as-tu ?
0: J'ai trois modes de qualité, je crois.
2: Voilà.
0: J'ai mode équilibré, mode qualité, mode performance.
2: Eh bien, j'en parlais avec un pote qui me disait « Mais comment ça, un mode équilibré ? Moi, j'en ai pas. » Et je lui disais, mais mec, t'ouvres le menu au moment où tu choisis, comment tu fais pour louper le troisième, tu vois?
0: Mais c'est peut-être que t'as pas la télé compatible.
2: Eh bien, exactement. Et j'ai appris ça, en fait, qu'il y avait des modes qui n'étaient disponibles que quand t'as une télé compatible.
0: Oui,
2: Chose
0: c'est
2: que
0: ça.
2: j'ai, mais chose que mon pote n'a pas. Et j'étais pas au
0: Ah
2: courant
0: ouais.
2: de ça. Mais sinon, le jeu, j'y joue en version équilibrée, même pas en version performance, mais ça me paraît parfaitement fluide. Et c'est
0: Mais alors du
2: sublime.
0: coup, tu testeras parce que pour le coup, j'ai testé les deux et bizarrement, alors c'est peut-être un problème, c'est peut-être un problème avec ma télé ou quoi, hein, mais ou qui a un vieux modèle qui a quasiment 10 ans, mais le mode équilibré, bizarrement, il est beaucoup moins net, beaucoup plus flou que le mode performance.
2: Bah
0: Je
2: écoute, moi
0: comprends pas
2: ça m'a pas
0: pourquoi.
2: choqué. J'ai vraiment testé les trois, j'ai fait des tests.
0: Et
2: Et
0: le
2: au...
0: mode équilibré était plus beau, entre guillemets, que le mode performance quand même?
2: Ah oui, pour le coup, je
0: Ah ouais,
2: trouve.
0: ok. Bah écoute, c'est juste un problème de ma télé, je pense,
2: Et sur
0: alors.
2: le côté flou, moi je t'avoue qu'il n'y a qu'un jeu qui m'a véritablement choqué là-dessus, mais on en avait longtemps parlé, c'est le dernier FF7.
0: Oui, bah ça m'a fait cet effet-là sur le mode équilibré, mais pas dans le mode performance,
2: Ok,
0: bizarrement.
2: bah écoute, moi ça m'a
0: Trop
2: pas du
0: bizarre,
2: tout
0: mais je pense que ça doit
2: choqué.
0: être ma télé, hein.
2: Et je trouve le jeu vraiment sublime, tout le travail qu'ils ont fait. Je vais juste aller sur des points critiques un peu anecdotiques, mais bon, j'allais dire, au bout d'un moment, tout le monde connaît Black Flag, je vais pas réinventer la roue en vous parlant du jeu. Je trouve qu'il y a un truc qui est dramatique, c'est que tous les costumes du jeu sont moches. Voilà. Quand je disais que je jouais à Assassin's Creed comme un véritable touriste, c'est le cas, et c'est pas si anecdotique que ça, parce qu'en
0: Ah oui,
2: fait...
0: c'est vrai, ça fait partie du truc. Mais ils sont tous moches, mais j'en ai débloqué que deux pour l'instant. Mais
2: Alors, c'est une question de goût et de couleur, hein, évidemment. Je doute pas qu'il y a quelqu'un qui va écouter ce podcast et qui va dire, moi j'en trouve au moins 5 absolument incroyables, mais moi ça me frustre un peu. Et quand je dis que c'est pas aussi anecdotique que ça, c'est qu'en fait, Black Flag est un jeu de complétionniste. C'est un jeu où tu vas améliorer ton navire pour aller farmer des ressources, pour aller améliorer ta flotte, où tu vas capturer du navire, où tu vas les envoyer en mission, où tu vas essayer d'explorer des petites îles, des trucs sous-marins pour récupérer des items. C'est pas la foire au loot telle que tu peux l'avoir dans les versions RPG qui s'inspiraient de The Witcher, mais il y a vraiment ce côté un peu collectionnite,
0: oui,
2: farm
0: parce
2: de
0: que précisons
2: ressources.
0: qu'il n'y a pas de dimension RPG dans celui-là.
2: Bon, ça c'est pareil. Oui, il n'y a pas de dimension RPG dans le sens où ton personnage n'a pas de level, il n'a pas de compétences particulières, mis à part deux, trois exceptions qui se débloquent dans le scénario, mais comme ça a toujours été le cas pour des jeux d'action, on n'a pas attaché ça au RPG. Mais moi, je trouve qu'il y a quand même toujours ce côté juste ce qu'il faut en RPG, dans le sens où, bah, pour le coup, ton navire, c'est pur RPG en mode.
0: Oui. T'as quand même des armes que tu peux acheter qui sont
2: Voilà,
0: meilleures
2: et
0: que
2: en
0: les
2: fait,
0: autres.
2: t'as vraiment une progression mécanique très très marquée avec le bateau où t'as 15 trucs, peut-être pas autant, t'as 10 trucs à améliorer et t'as plein de niveaux. Mais même
0: Oui.
2: pour ton héros, tu vas avoir des armes plus ou moins efficaces, des fusils plus ou moins efficaces. Donc tu gardes une petite dimension RPG, mais oui, t'as pas de leveling.
0: Et d'ailleurs, le jeu est. Alors, c'est peut-être. Je sais pas s'ils ont déjà baissé le prix ou quoi, mais il n'est pas vendu plein tarif, il est vendu 60 balles, on est d'accord.
2: Alors je t'avoue que je l'ai chopé 50 et quelques à Leclerc.
0: Oui, je l'ai eu à 50, je l'ai eu à 52 euros,
2: Ouais, donc
0: mais
2: je
0: je
2: suis
0: crois que le
2: même pas
0: tarif de
2: renseigné.
0: base, c'était 60, hein.
2: Je t'avoue que je ne saurais pas te dire. Ils ont fluidifié le parcours, chose qui est vraiment bien, parce que moi je m'étais relancé les vieux Assassin's Creed à une époque pas si lointaine. Et en fait, le mur des souvenirs, il est dur à se... Enfin, le mur de la réalité est dur à se prendre quand t'as tes souvenirs, parce que en fait, le parcours de l'époque a drôlement vieilli, ils l'ont vraiment bien modernisé. Il y a également quelques options de confort, type dans les missions d'infiltration, même si ça tourne mal, on ne fait pas tout recommencer. Et c'est pas plus mal, parce que les missions principales sont pas forcément très très bien écrites. Donc, au final, c'est un gros gros jeu bac à sable, et ça m'étonne pas qu'à une époque où un jeu comme Crimson Desert, qui brille pas par son scénario principal, mais plus par sa richesse et son côté bac à sable, plaît autant, ça m'étonne pas qu'un Black Flag reconnaisse un tel succès. Donc, franchement, de mon côté, bon petit jeu, limite je vais plus l'apprécier qu'à l'époque.
0: Sans avoir justement tous ces attentes
2: Ouais, sans avoir
0: qui
2: toutes les
0: parasitent un
2: attentes,
0: peu.
2: et je trouve vraiment que c'est un peu le. Bah, le symbole de cette stratégie d'Ubisoft où je disais que c'était une victoire à peu de frais, moi je la vois un peu pareil en tant que joueur. C'est-à-dire que je savais très bien que j'allais pas avoir mon GOTY en lançant Black Flag, mais franchement, il m'offre exactement ce pourquoi je suis venu. C'est une belle porte d'entrée pour le jeu, parce que mine de rien, on parle des remakes qui sont chiants parce qu'on joue toujours aux mêmes choses, mais bah, on l'a dit tout à l'heure, le jeu il a 13 ans, c'est-à-dire qu'il y a des gens aujourd'hui qui ont 15-16 ans, qui n'ont pas pu le faire à l'époque, qui peuvent le découvrir. Je pense que c'est plutôt cool pour eux. Donc non, franchement, belle petite expérience. Je recommande, je suis content de l'achat.
0: Bah ouais, bah écoute, je pense que je vais bien profiter aussi de ce côté justement, un peu exploration, développer son petit navire, aller explorer des îles, trouver des trucs. C'est exactement ce que j'avais en tête en prenant le jeu, et pour le coup, ta critique confirme exactement ce que j'avais envie, ce dont j'avais envie en fait. Donc ça me va très bien. Et merci beaucoup, Mikawel, pour ce retour. Monique, à quoi as-tu joué ce mois-ci?
1: Ouais, alors du coup, j'ai joué à un jeu d'une, j'allais dire célèbre licence, non, mais une licence de bandeurs, on va dire que les weebs de culture connaissent, ça s'appelle Cultcep. Et il y a eu du coup un nouvel épisode sorti ce mois-ci, qui s'appelle Cultcep Begins. Ça change de studio, ça change d'équipe, ça change de... Bref. Demeure le style de jeu très particulier vu que c'est en gros c'est un Monopoly avec du deck building. C'est, je pense, la manière la plus simple de définir le truc. En gros,
0: Ok.
1: comment ça se passe? À la manière d'un Monopoly, vous avez du pognon, vous tombez sur des cases de couleurs, vous pouvez non pas construire des maisons, des hôtels, mais jouer des créatures. Et comment dire, au fur et à mesure, vous allez pouvoir mettre plus d'argent sur ces créatures. Et quand vos adversaires vont tomber dessus, ils vont devoir vous donner du pognon ou confronter la créature. Et pour la confronter, ça va être en fonction des cartes qu'ils ont en main. Donc, idéalement, des cartes créatures, éventuellement des cartes objets qui vont rajouter des trucs comme ça. Enfin, rajouter de la puissance pour surprendre et tout. Et il va aussi avoir des cartes qui vont, on va dire, altérer le déroulement normal du jeu, typiquement pouvoir lancer plusieurs dés pour aller plus vite. Parce que, à la manière d'un Monopoly, l'idée, c'est quand même. Enfin, l'idéal, c'est quand même de faire un nombre de tours maximum. Et voilà. Les parties se terminent quand on a amassé suffisamment d'argent. Et voilà. Donc, c'est très sympa. Reste que j'ai pas pu le tester en multi. Même si dans sa version Switch 2, logiquement, il y a, je sais plus comment ça s'appelle cette feature, mais en gros, on peut jouer à des gens qu'on peut, on peut jouer avec des gens qui n'ont pas le jeu, normalement. Cependant, j'ai quand même des réserves sur le fait que ce soit un jeu très multi-friendly, parce que c'est quand même un peu particulier à prendre en main.
0: Oui, ça demande un petit peu d'apprentissage, genre c'est pas comme un Monopoly où tu
1: Bah,
0: connais pas les règles et
1: c'est pas.
0: instant.
1: Alors, c'est pas beaucoup plus compliqué qu'un Monopoly, très sincèrement,
0: Ok.
1: mais c'est plutôt que il y a, comment dire, le deck building, c'est quand même le truc qui fait rester dans le jeu. Et je pense que c'est pas très imaginable dans une soirée entre amis de dire bon bah chacun fait son deck et après on s'affronte. Je pense que c'est pas sérieux. Donc là-dessus, je pense que c'est un peu limité. Il y a aussi l'interface qui est pas parfaite. Non pas que c'est moche et tout, je trouve, mais juste on va dire, il y a un peu trop de clics à mon sens. Il y aurait des choses qui auraient pu être mieux faites pour que ce soit un peu plus rapide et tout. Mais après, en dehors de ça, le jeu est super beau. Il est assez original par son concept, quoi. Et voilà, c'est très très cool. Il y a un mode story pour le solo. C'est pas très intéressant. Donc voilà, c'est vraiment à réserver aux curieux, quoi. Et voilà,
0: Ok,
1: c'est bon, j'ai
0: eh
1: fini.
0: ben merci beaucoup. Oui, pardon,
2: J'avais
0: j'étais en
2: perdu
0: train de boire
2: pied.
0: une gorgée au moment où t'as fini, donc j'ai vite avalé pour pouvoir enchaîner. Merci mon cher Monique pour ce retour. Et je découvre cette série dont je connaissais que le nom et qui a l'air assez culte pour certaines personnes. Donc
1: Ouais, pendant longtemps,
0: c'est
1: les dernières.
0: original comme concept en tout cas le
1: C'est surtout
0: principe.
1: que le dernier épisode datait d'il y a 10 ans. Et aussi la série, elle était aussi notamment connue pour ses musiques parce que, alors je sais plus qui les faisait au départ, mais il y a notamment Kenji Ito qui a fait des musiques, donc le compositeur des Romancing Saga, qui a fait des musiques notamment sur l'avant-dernier épisode du coup. Et là, par contre, c'est vrai que les musiques sont beaucoup plus discrètes. C'est un changement de registre. C'est pas tant que c'est moins bien, en tout cas, c'est un registre, c'est vrai que j'aime moins. Mais c'est vraiment, ça a pas mal changé. Pareil, la DA a pas mal changé. Alors, je préfère la nouvelle DA, mais voilà.
0: Ok. Oui, ça a l'air assez mignon, très coloré et tout.
1: C'est
0: Ça a l'air plutôt agréable.
1: super beau, super bien animé. Je disais, l'interface, elle est pas parfaite, mais elle est vraiment pas horrible, hein.
0: Non, non, même au-delà de l'interface, l'univers, l'ADA, ça a l'air plutôt cool.
1: Et le petit bon plan du gaming accessible, c'est-à-dire qu'il existe en version Switch 2, Switch 1, à part la potentialité de partager le jeu sur Switch 2, ce qui n'est pas très clair, vous pouvez prendre la version Switch 1 qui est quand même 10€ moins cher.
0: Ah, et il n'y a pas de différence majeure entre les deux.
1: Bah peut-être les temps de chargement vont plus vite, mais ça va quoi.
0: Enfin, oui, ça reste très correct sur Switch, Switch 1. Quoi.
1: En portable, si, c'est peut-être un peu plus moche, c'est vrai. Mais rien de... Quoique non, parce que maintenant, il y a le mode télé, là.
0: Oui, enfin, oui. C'est ça. Mode télé en portable, ouais.
1: Après, c'est vrai que tu perds le tactile, mais moi, je ne l'ai pas utilisé le tactile, très franchement. Ce qui est toujours sympa sur un jeu de cartes, mais bon, bref.
0: Oui. Ok, bon en tout cas, sachez qu'il y a cette option si jamais vous êtes un peu pingre.
1: C'est quand même 10 balles pour. C'est quand même 10 balles pour potentiellement. Quand même.
0: Bah oui, bien sûr. Hein. Surtout que ça a l'air de pas vraiment changer non plus la donne. Quoi.
1: Bah le seul truc, c'est éventuellement la possibilité de partager le jeu là avec cette feature dont j'ai
0: oublié. Pour pouvoir jouer en. Oui, le game share, le fameux game share.
1: C'est ça, et comme je sais pas exactement comment ça marche, voilà, c'est pas un truc que je mettrai en avant comme avantage commercial, quoi, voilà.
0: Ouais, bah écoute, merci pour le petit tips final, et sur ces belles paroles, on va pouvoir passer du coup à la dernière rubrique de l'émission, la rubrique hors-jeu. On va vous faire des petites recommandations culturelles, n'est-ce pas ? Et on va faire ça juste après la pause musicale, on va s'écouter un morceau que tu aimes beaucoup, mon cher Monique, puisqu'il est tiré de Xenoblade Chronicles 2 et qui s'appelle donc Walking With You, composé par Ace.

0: Voilà, donc on est dans la dernière rubrique, on va faire nos petites recos, et je vais commencer avec une reco bon plan pour les amateurs de documentaires animaliers, la crème de la crème, vraiment le pinacle du documentaire animalier. Évidemment, pour les gens qui connaissent, c'est Planet Earth. Planet Earth qui a eu une saison 3, en fait c'est pas vraiment des saisons, c'est globalement il y en a eu une dans les années 2000, une dans les années 2010, et il y a eu Planet Earth 3 relativement récemment. Donc moi je l'ai découverte il y a quelques jours. En fait le bon plan c'est que avec un VPN vous pouvez regarder gratuitement Planet Earth sur le BBC Player. En fait vous allez du coup sur BBC iPlayer, vous tapez juste BBC Player, ça va vous trouver ça directement si vous êtes avec un VPN en Angleterre du coup, et vous avez accès à toute la saison gratuitement, puisqu'en France elle n'est pas disponible autrement. Ou alors je crois que tu dois l'acheter sur des trucs de VOD ou quoi, mais voilà. Il n'y a pas d'offre gratuite en France, mais avec un petit VPN, ça permet du coup de découvrir cette saison 3 qui comporte 8 épisodes, d'un point de vue visuel, ça repousse encore les limites de ce qu'on peut imaginer dans ce genre de documentaire. C'est vraiment tout simplement extraordinaire. Il faut vraiment le voir pour le croire. C'est assez ouf ce qu'ils arrivent à filmer. Et en plus, on a vraiment des... Comment dire ? On a vraiment des making-of intégrés maintenant qui sont vraiment passionnants, puisqu'on voit littéralement comment ils ont fait pour tourner telle séquence qui, dans l'épisode, est matrixante. Donc voilà, Planet Earth, je vous recommande évidemment les 3 saisons. Mais là, comme il y a cette saison 3 qui est récemment dispo... avec le petit VPN qui fait plaisir. Honnêtement, si vous devez en voir qu'une, peut-être voyez la 2 ou la 3. La 1 a peut-être légèrement vieilli, même si ça reste encore aujourd'hui vraiment ouf. Voilà, donc Planet Earth, même si vous n'êtes pas fan de docu animalier, vraiment, si vous devez en regarder un, c'est vraiment Planet Earth, quoi. Avec la fameuse voix de David Attenborough, qui a un accent britannique absolument délicieux, qui a l'air très sympathique. Voilà, je recommande Planet Earth, les 3 saisons, et en particulier la 3e saison. Merci, je passe la parole du coup à Monique, qui va nous recommander un album.
1: Ah, alors pour le coup, ouais, j'avais maté pour le coup que les making-of de Planet Earth, j'avoue.
0: Que les making-of? Mais genre du coup, tu sais même pas les... Ok. Mais c'est vrai que les making-of sont ouf, hein, je suis d'accord.
1: Je t'avoue que ça m'intéressait plus que les bestioles, désolé. Mais voilà, on va rester dans les accents English, du coup. Donc ouais, c'est un album qui s'appelle The Sweet Goodbye. Le groupe, c'est Opus Kink. C'est un groupe de post-punk avec, on va dire, des épices un peu jazzy, parfois même un peu funk, vite fait. Très, très sympa, très particulier. Je serais vraiment... pas trop, j'ai pas trop d'éléments de comparaison de à quoi ça ressemble, voilà. Mais voilà, c'est vachement bien, voilà.
0: Et le titre, c'est The Sweet Goodbye.
1: C'est le nom de l'album et le groupe, c'est Opus Kink, voilà.
0: Voilà, comme un kink, c'est K-I-N-K, quoi.
1: Exactement.
0: Voilà. Merci Monique, et ça intrigue vu que voilà, tu ne sais même pas décrire, ça donne envie d'écouter. C'est bien.
1: On est dans le spectre du post-punk.
0: Oui, oui.
1: Non, mais même pour du post-punk, c'est un peu particulier. Voilà.
0: Très bien. J'irai écouter. Et je vais passer la parole pour conclure cette petite rubrique hors-jeu à, évidemment, mon cher Mikael, qui est allé au cinéma, je crois.
2: Ouais, moi, ça va être 3 films, 10 secondes pour chacun, donc ça va être extrêmement rapide. Je crois que je vous avais parlé de la partie 1 de De Gaulle. La partie 2, on m'a vendu le fait que c'était mieux, que ça avait plus de rythme. Bon, c'est toujours autant de la merde, je suis désolé de
0: dire.
2: Ah
0: ouais, les deux parties sont nulles, du coup ?
2: Alors, sache que mon avis est relativement à contre-courant, parce que je lis absolument partout que le deuxième est meilleur. Mais alors, de mon côté, je reste sur le constat d'un ennui profond, d'enjeux mal posés. Et c'est con, parce que finalement, tu sens que Pathé a mis beaucoup de thunes. Tu as des acteurs qui sont tout à fait capables dans le film. Il y a pas mal de choses qui auraient pu faire que ça marche, mais au bout d'un moment, fallait pas faire de film, les mecs. Fallait faire un film, il fallait enlever tout ce gras, parce que c'est un film qui était plein de potentiel, mais tout simplement insupportable. Donc voilà, j'ai passé deux très mauvaises séances en allant voir les deux parties de De Gaulle. J'ai été voir...
0: fait avoir sur le 2, quoi.
2: On me l'a tellement vendu et je me suis dit, bah vas-y, j'ai vu le 1, quitte à faire. Moi, j'aurais un avis sur l'œuvre dans son ensemble. Je m'en serais bien passé.
0: okay.
2: J'ai été voir le Spider-Man qui est en train d'exploser absolument tous les scores au box-office. C'est hallucinant. Tout ça pour...
0: Ah, j'ai pas vu encore, ouais.
2: Bah, un Spider-Man, ma foi, divertissant, mais en fait, ça me fait beaucoup penser à ce qu'est Spider-Man, le Spider-Man 2 en termes de jeux vidéo sur la PS5.
0: Ouais.
2: C'est que...
0: Je vois.
2: C'est cool, hein, vraiment, j'y suis allé, j'ai mis mon petit set, j'ai passé un bon moment, c'était un bon divertissement, mais c'est assez drôle de se dire que ce film a un tel succès. Même si, encore une fois, hein, il est largement au-dessus l'immense majorité des derniers films de super-héros qu'a pondu Marvel. Donc rien que pour ça, félicitations. Ça se laisse regarder et c'était pas gagné vu le niveau moyen des films de super-héros.
1: Est-ce que se laisser regarder pour un film Spider-Man de Marvel, c'est pas mal quand même.
2: C'est un bon divertissement. Voilà. Sachez que j'ai été dans une salle...
1: Ouais, mais les trois autres...
2: Moi, j'étais plutôt client, mais...
0: les trois premiers, moi, je les ai même pas vus. Hein. J'en ai vu que un, je crois.
2: Oh, j'étais dans une salle ignoble.
0: J'avoue que l'acteur, il me casse un peu les couilles. Hein. Je sais plus comment il s'appelle. Il joue dans l'Odyssée aussi, là. Catastrophique.
2: Ah ouais,
0: c'est le seul
2: bien.
0: Acteur que j'ai pas aimé dans le film. J'aime pas ce mec.
1: On est d'accord, c'est lui qui joue dans la Tendrake.
0: Oui, c'est lui qui joue dans la Tendrake.
1: Oui, ok.
2: Oui,
0: je sais même plus comment il s'appelle. Tom Holland, voilà.
2: Mais
0: Tom
2: je l'ai
0: Holland.
2: Dit, mais tu m'écoutes pas.
0: Ah pardon,
2: pas,
0: désolé, Mikael, je n'ai pas entendu.
2: Et du coup, pour finir, salle où il y avait trois mecs déguisés en Spider-Man, c'était une angoisse absolument totale. Et puis j'ai vécu un truc
0: plaisir.
2: Qui, moi, me rend fou au cinéma. C'est les gens qui applaudissent à la fin des films.
0: Oui, genre... j'ai arrivé dans ma séance de l'Odyssée, j'étais mal à l'aise. Hein.
2: Et à la limite, tu vois... je peux comprendre sur des grands films. Alors, je trouve ça toujours un peu spécial parce que t'es pas au théâtre, quoi. T'applaudis à un écran, mais pour vivre un grand moment avec les autres spectateurs. Et L'Odyssée, j'ai énormément aimé, même si Marocco va se limiter à putain, c'est frustrant de pas avoir une vraie salle IMAX vu tout ce qu'on a entendu sur le film. Ça me l'a pas gâché, mais ça m'a bien cassé les noix. Mais alors, Spider-Man, l'applaudissement collectif dans la salle, j'étais en mode. Waouh!
0: Il y a eu un applaudissement à Spider-Man. Je pensais que tu parlais de l'Odyssée aussi.
2: Non, je parlais de ma séance de Spider-Man. Et j'ai vraiment eu l'impression d'avoir un mec qui sortait du flunch à 19h et qui disait mon Dieu, c'est le meilleur repas de ma vie. J'ai rien contre le flunch, j'ai rien contre Spider-Man. Mais quand j'ai vu les gens applaudir, j'étais en mode non, mais on est où là? On dirait moi qui t'explique que le 14e Assassin's Creed est une merveille absolue. C'est plus
0: c'est
2: crédible.
1: La vraie question, c'est est-ce que c'est pire d'applaudir un avion qui atterrit ou un film?
0: Ah putain, c'est...
1: Pour moi, l'avion, c'est pire quand même.
2: Pourquoi? Qu'est-ce que l'avion?
1: Il y a les gens, quand les avions ils atterrissent, il y a des gens qui applaudissent.
0: Il y a plein de gens qui... Et ça se fait plus trop aujourd'hui, mais ça se faisait beaucoup à une époque. Ouais.
2: Mais c'est genre ironique ou...
0: Non, premier degré, en mode bravo de qu'on soit pas mort.
2: écoute, je me dis l'avion, à la limite, tu peux avoir des gens qui ont une phobie de l'avion et qui sont contents que leur vie soit pas détruite, quoi.
1: Ouais, alors il y a peut-être des gens qui ont des phobies des lumières éteintes, et du coup, quand arrive la fin du film, ils applaudissent.
2: Écoute,
1: pas un argument, ça.
2: Si c'est ça, j'ai envie de dire, très bien, je respecte, mais je pense vraiment qu'ils applaudissaient le film parce qu'ils estiment que c'est une œuvre qui méritait des applaudissements. Écoute,
1: Moi, je pense que tu es dans un groupe de arachnophobes anonymes et ils se félicitaient d'avoir tenu tout le film. T'avais pas vu le petit post-it en rentrant dans la salle.
2: Théorie renforcée par les mecs en costume, finalement, qui étaient là pour ajouter du stress.
1: Bah oui, c'est ça.
2: Et d'ailleurs, quel Zumba d'aller voir un film en costume, costume intégral et tout. J'ose espérer qu'ils ont enlevé leur masque durant le visionnage. Je me suis pas retourné pour le voir. Mais ça m'a rappelé un truc. C'est qu'on est arrivé tard. On n'avait pas des places ouf. On a voulu aller voir le film assez rapidement parce que je vais toutes les semaines au ciné. Il n'y a pas toujours des sorties qui m'attirent. Là, je me suis dit go. Mais alors, les très, très gros blockbusters, quand il va juste après la sortie, je veux pas faire mon élitiste à la con. C'est très bien d'avoir du popcorn dans les ciné, par exemple. C'est là-dessus qu'ils font leur marge et on a beau dire ce qu'on veut. S'il n'y en avait pas, il n'y aurait probablement plus de cinéma ouvert en 2026 en France. Mais Mais j'ai vraiment eu tout le bingo des salles insupportables où tu te dis wow, au moins De Gaulle 2, le film était chiant, mais il n'y avait que des vieux réacs qui votent pour Eric Ciotti. C'était un peu plus calme et respectueux de l'œuvre. Là, à la limite, ils auraient applaudi, j'aurais dit lol aussi, mais j'aurais compris. Donc voilà, c'était ma petite reco-ciné, mais le vrai film qui mérite qu'on y aille, c'est Odyssée, mais bon, tout le monde le sait, quoi.
0: Oui, c'était pas mal, ouais. J'ai été le voir avant-hier, j'ai pas trouvé ça incroyable, je m'attendais à rien, et bon, je suis pas autant hypé que la plupart des gens, parce que visiblement, le film a l'air de beaucoup plaire, mais c'est clairement un des meilleurs films de Nolan, même si, bon, de base, je suis pas très fan de Nolan, donc ça explique peut-être mon ressenti, mais c'est très réussi aussi, ouais, l'Odyssée. Il y a pas mal de petits trucs qui m'ont saoulé. Mais globalement, ça reste un bon film.
2: Toi aussi, t'es choqué par le fait qu'il y a un acteur trans et une noire dans le film ?
0: Non, j'ai été choqué par le fait que... J'étais choqué... Non, mais figure-toi que j'en ai parlé à Carole ce matin. J'étais choqué par le fait que c'est des personnages ultra secondaires. On les voit littéralement 2 minutes dans le film. Et que, genre, ça m'énerve que ça ait été mis en avant. Parce que ça fait vraiment, genre... Non, mais t'inquiète, notre film, c'est la diversité, alors que tous les personnages principaux, c'est des blancs. Non, mais t'inquiète, c'est la diversité, on a mis un trans et une meuf noire. Enfin,
2: alors,
0: ça m'énerve.
2: Pour le coup, en tout cas, à Nolan, lui, je ferais pas.
0: Non, mais c'est pas Nolan, c'est tout l'industrie derrière. Tu vois.
2: Parce que Nolan, on sait qu'il aime bien bosser avec les mêmes acteurs, et Elliot Page, il avait déjà bossé avec, donc c'est pas étonnant de le voir reprendre.
0: Pas du tout. Mais... Ce qui est plus énervant, c'est que ça a été mis en... Alors, c'est peut-être les droits d'art qui l'ont mis en avant pour
2: ouais,
0: le coup.
2: Je
0: peut-être
2: pense
0: mauvaise langue. Mais bon.
2: Mais
0: ça
2: c'est
0: fait
2: quand même
0: un
2: assez
0: peu quota diversité, quoi.
2: Que même une fois que les gens voient la place ultra mineure, finalement, de ces deux acteurs, enfin, du moins en termes de temps d'écran, après, l'importance dans l'histoire, etc., c'est autre chose. Il y a des gens qui présentent l'Odyssée comme le symbole du wokisme. Et je trouve que c'est une dinguerie. Enfin, genre, je veux dire, au-delà même les opinions de ces personnes que je partage pas, mais au-delà même de ça, allez, admettons, je me mets à penser comme eux. Mais il y a 1 milliard de films plus wokistes que ça. C'est pas du tout un film woke. Enfin, c'est vraiment juste... Ah putain, La plus belle femme du monde est jouée par une actrice noire et... Il y a un acteur transgenre qui apparaît pendant 20 secondes à l'écran, bon, 2 minutes.
0: Même si le perso est cool en plus.
2: Mais oui, le
0: perso
2: est cool.
0: Moi, j'ai bien aimé son personnage.
2: Mais donc, c'est hallucinant de voir que le film est lu par ce prisme de lecture par certains, quoi.
0: Ouais.
1: Petit point psychologie droit tard. En fait, ils prennent un truc connu, ils disent oh là là, c'est de la propagande contre nous, tout le monde veut nous tuer. Voilà, c'est tout.
0: C'est leur niveau de victimisation, quoi.
1: Bah, en fait, c'est ça, c'est ce que les gens de droite, ils ne se pensent que comme des gros bolos.
0: Mais c'est des bolos, ouais, c'est ça, c'est vraiment des victimes, quoi.
1: Et du coup, c'est ça, tu vois, c'est le film que tout le monde va voir, c'est forcément un film qui veut éteindre la race blanche et les tuer. Voilà, c'est...
0: C'est ça.
1: C'est à partir du moment où tu comprends ça, tu comprends beaucoup mieux ce qui se passe dans leur tête.
0: Dans
1: c'est
0: leur
1: qu'à
0: esprit,
1: peu près
0: ouais.
1: Tous les trucs populaires, enfin, tous les trucs, comment dire...
0: Mainstream,
1: de masse,
0: c'est des trucs pour
1: les tuer.
0: Ouais.
1: Voilà.
0: Ouais, je vois. Bon, bah écoute, c'est tant pis pour eux. Qu'est-ce que tu vas dire? En tout cas, bon, merci pour les recos.
2: Il y avait pas eu assez
0: de
2: dans le podcast.
0: Fin de notre
2: c'est
0: émission.
2: Bien corrompu comme ça.
1: Non, mais personne n'écoute la fin des podcasts de toute façon.
0: Il y a des auditeurs et des auditrices fidèles qui sont encore avec nous. Manifestez-vous dans les commentaires d'ailleurs si vous nous écoutez.
1: Mais non, mais parce qu'en fait c'est logique, tu vois, ils se disent ah putain ça a commencé à être la fin du podcast, là je vais me salir les mains ce que je suis en train de faire à bouffer, donc je vais mettre un autre truc pour éviter que ça coupe.
0: Ok. Ou alors tu fais une liste qui enchaîne. Hein.
1: Oui, mais les trucs de podcast ils foutent des pubs à la fin.
0: C'est vrai, sauf les trucs non moi sur Pocket Cast j'ai pas de pub. Hein.
1: Ouais,
0: mais c'est bon.
1: Écoutez, si vous nous écoutez jusqu'à la fin, voilà, les gens souhaitent blog sur YouTube, voilà.
0: Force à vous et merci en tout cas de nous écouter et on remercie également nos patriotes qui nous soutiennent du coup sur patreon.com/nuancegaming toujours. Kim Ziegler, Tissa, Puny Snail, toujours là, et puis tous les gens qui sont sur le Patreon. Merci évidemment de soutenir ce podcast. Et sur ce, on va pouvoir se quitter. Bons amis, et on se dit du coup à la rentrée en septembre pour un nouvel épisode. On fera un bonus cette fois, promis, et je serai pas en retard autant, parce que là j'étais très en retard pour l'émission, désolé. Et voilà, merci de nous avoir écoutés en tout cas. Et on se dit à bientôt, des bisous, salut.
1: Salut, salut la team.

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1: Bienvenue.
2: Il est 22h.
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2: Il est 23h.

Je m'appelle Adora. Je suis la sœur de Musclor, la gardienne du palais du pouvoir. Lui, c'est Éclair, mon fidèle destrier. J'ai découvert un secret fabuleux le jour où j'ai brandi mon épée en disant « Par l'honneur du crâne ancestral !» Je détiens le pouvoir. Nous sommes peu nombreux à partager ce secret. Il y a entre autres Madame Raz et Serenia. Tous ensemble, nous luttons avec les rebelles pour chasser définitivement les forces diaboliques de Hordak.

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